0: Chapitre 13. En ce même temps, quelques personnes qui se trouvaient là racontaient à Jésus ce qui était arrivé à des Galiléens dont Pilate avait mêlé le sang avec celui de leur sacrifice. Il leur répondit : Croyez-vous que ces Galiléens fussent de plus grands pécheurs que tous les autres Galiléens parce qu'ils ont souffert de la sorte ? Non, je vous dis. Mais si vous ne vous repentez, vous périrez tous également. Ou bien ces 18 personnes sur qui est tombée la tour de Siloé et qu'elle a tuée, croyez-vous qu'elles fussent plus coupables que tous les autres habitants de Jérusalem? Non, je vous le dis. Mais si vous ne vous repentez, vous périrez tous également. Il dit aussi cette parabole. Un homme avait un figuier planté dans sa vigne. Il vint pour y chercher du fruit, et il n'en trouva point. Alors il dit au vigneron, voilà 3 ans que je viens chercher du fruit à ce figuier, et je n'en trouve point. Coupe-le. Pourquoi occupe-t-il la terre inutilement? Le vigneron lui répondit, Seigneur, laisse-le encore cette année. Je creuserai tout autour, et j'y mettrai du fumier. Peut-être à l'avenir donnera-t-il du fruit, sinon tu le couperas. Jésus enseignait dans une des synagogues le jour du sabbat. Et voici, il y avait là une femme possédée d'un esprit qui la rendait infirme depuis 18 ans. Elle était courbée et ne pouvait aucunement se redresser. Lorsqu'il la vit, Jésus lui adressa la parole et lui dit, « Femme, tu es délivrée de ton infirmité. » Et il lui imposa les mains. À l'instant, elle se redressa et glorifia Dieu. Mais le chef de la synagogue, indigné de ce que Jésus avait opéré cette guérison un jour de sabbat, dit à la foule, « Il y a 6 jours pour travailler. Venez donc vous faire guérir ces jours-là, et non pas le jour du sabbat. » Hypocrite, lui dit répondit le Seigneur, est-ce que chacun de vous, le jour du sabbat, ne détache pas de la crèche son bœuf ou son âne pour le mener boire? Et cette femme, qui est une fille d'Abraham, et que Satan tenait de lier depuis 18 ans, ne fallait-il pas la délivrer de cette chaîne le jour du sabbat? Tant qu'il parlait ainsi, tous ses adversaires étaient confus. Et la foule se réjouissait de toutes les choses glorieuses qu'il faisait. Il dit encore, « À quoi le royaume de Dieu est-il semblable? À quoi le comparerais-je? Il est semblable à un grain de sénevé qu'un homme a pris et jeté dans son jardin. Il pousse, devient un arbre, et les oiseaux du ciel habitent dans ses branches. » Il dit encore, « À quoi comparerais-je le royaume de Dieu? Il est semblable à du levain qu'une femme a pris et mis dans 3 mesures de farine pour faire lever toute la pâte. » Jésus traversait les villes et les villages, enseignant et faisant route vers Jérusalem. Quelqu'un lui dit, « Seigneur, n'y a-t-il que peu de gens qui soient sauvés ?» Il leur répondit, « Efforcez-vous d'entrer par la porte étroite, car je vous le dis, beaucoup chercheront à entrer et ne le pourront pas. » Quand le maître de la maison se sera levé, et aura fermé la porte, et que vous, étant dehors, vous commencerez à frapper à la porte en disant, « Seigneur, Seigneur, ouvre-nous !» Il vous répondra, « Je ne sais pas d'où vous êtes. » Alors vous vous mettrez à dire, « Nous avons mangé et bu devant toi, et tu as enseigné dans nos rues. » Et il répondra, « Je vous le dis, je ne sais pas d'où vous êtes. Retirez-vous de moi, vous tous ouvriers d'iniquité. C'est là qu'il y aura des pleurs et des grincements de dents. Quand vous verrez Abraham, Isaac et Jacob, et tous les prophètes dans le royaume de Dieu, et que vous serez jetés dehors. Il en viendra de l'Orient et de l'Occident, du Nord et du Midi, et ils se mettront à table dans le royaume de Dieu. Et voici, il y en a des derniers qui seront les premiers, et des premiers qui seront les derniers. » Ce même jour, quelques pharisiens vinrent lui dire, « Va-t'en, pars d'ici, car Hérode veut te tuer. » Il leur répondit, « Allez, et dites à ce renard, voici, je chasse les démons, et je fais des guérisons, aujourd'hui et demain, et le 3e jour j'aurai fini. Mais il faut que je marche aujourd'hui, demain, et le jour suivant, car il ne convient pas qu'un prophète périsse hors de Jérusalem. Jérusalem, Jérusalem, qui tue les prophètes et qui lapide ceux qui te sont envoyés? Combien de fois ai-je voulu rassembler tes enfants, comme une poule rassemble sa couvée sous ses ailes, et vous ne l'avez pas voulu? Voici, votre maison vous sera laissée. Mais je vous le dis, vous ne me verrez plus, jusqu'à ce que vous disiez, « Béni soit celui qui vient au nom du Seigneur. » Évangile selon Luc, chapitre 14. Jésus étant entré, un jour de sabbat, dans la maison de l'un des chefs des pharisiens, pour prendre un repas, les pharisiens l'observaient. Et voici un homme hydropique était devant lui. Jésus prit la parole et dit au docteur de la loi et aux pharisiens, « Est-il permis ou non de faire une guérison le jour du sabbat ?» Ils gardèrent le silence. Alors Jésus avança la main sur cet homme, le guérit et le renvoya. Puis il leur dit, « Lequel de vous, si son fils ou son bœuf tombe dans un puits, ne l'en retira pas aussitôt, le jour du sabbat ?» Et il ne put rien répondre à cela. Il adressa ensuite une parabole aux conviés, en voyant qu'ils choisissaient les premières places, et il leur dit, « Lorsque tu seras invité par quelqu'un à des noces, ne te mets pas à la première place, de peur qu'il n'y ait parmi les invités une personne plus considérable que toi, et que celui qui vous invitait l'un et l'autre ne vienne te dire, « Cède la place à cette personne-là. » Tu aurais alors la honte d'aller occuper la dernière place. Mais lorsque tu seras invité, va te mettre à la dernière place, afin que quand celui qui t'a invité viendra, il te dise, « Mon ami, monte plus haut. » Alors cela te fera honneur devant tous ceux qui seront à table avec toi. Car quiconque s'élève sera abaissé, et quiconque s'abaisse sera élevé. » Il dit aussi à celui qui l'avait invité, « Lorsque tu donnes à dîner ou à souper, n'invite pas tes amis, ni tes frères, ni tes parents, ni tes voisins riches, de peur qu'ils ne t'invitent à leur tour et qu'on ne te rende la pareille. Mais lorsque tu donnes un festin, invite des pauvres, des estropiés, des boiteux, des aveugles, et tu seras heureux de ce qu'ils ne peuvent pas te rendre la pareille, car elle te sera rendue à la résurrection des justes. » Un de ceux qui étaient à table, après avoir entendu ces paroles, dit à Jésus, « Heureux celui qui prendra son repas dans le royaume de Dieu. » Et Jésus lui répondit, « Un homme donna un grand souper, et il invita beaucoup de gens. À l'heure du souper, il envoya son serviteur dire aux conviés, « Venez, car tout est prêt. » Mais tous, unanimement, se mirent à s'excuser. Le premier lui dit, « J'ai acheté un champ, et je suis obligé d'aller le voir. Excuse-moi, je t'en prie. » Un autre dit, « J'ai acheté 5 paires de bœufs, et je vais les essayer. Excuse-moi, je te prie. » Un autre dit, « Je viens de me marier, et c'est pourquoi je ne puis y aller. » Le serviteur, de retour, rapporta ces choses à son maître. Alors le maître de la maison, irrité, dit à son serviteur, « Va promptement dans les places et dans les rues de la ville, et amène ici les pauvres, les estropiés, les aveugles et les boiteux. » Le serviteur dit, « Maître, ce que tu as ordonné a été fait, et il y a encore de la place. » Et le maître dit au serviteur, « Va dans les chemins et le long des haies, et ceux que tu trouveras, contrains-les d'entrer, afin que ma maison soit remplie. Car je vous dis, aucun de ceux qui les hommes qui avaient été invités ne goûtera de mon souper. » De grandes foules faisaient route avec Jésus. Il se retourna et leur dit, « Si quelqu'un vient à moi, et s'il ne hait pas son père, sa mère, sa femme, ses enfants, ses frères et ses sœurs, et même sa propre vie, il ne peut être mon disciple. Et quiconque ne porte pas sa croix et ne me suit pas, ne peut être mon disciple. Car lequel de vous, s'il veut bâtir une tour, ne s'assied pas d'abord pour calculer la dépense et voir s'il a de quoi la terminer, de peur qu'après avoir posé les fondements, il ne puisse l'achever, et que tous ceux qui le verront se mettent alors à le railler, en disant, « Cet homme a commencé à bâtir, et il n'a pu l'achever. » Ou quel roi, s'il va faire la guerre à un autre roi, ne s'assied d'abord pour examiner s'il peut, avec 10 000 hommes, marcher à la rencontre de celui qui vient l'attaquer avec 20 000. S'il ne le peut, tandis que cet autre roi est encore loin, il lui envoie une ambassade pour demander la paix. Ainsi donc, quiconque d'entre vous ne renonce pas à tout ce qu'il possède ne peut être mon disciple. Le sel est une bonne chose, mais si le sel perd sa saveur, avec quoi l'assaisonnera-t-on ? Il n'est bon ni pour la terre, ni pour le fumier. On le jette dehors. Que celui qui a des oreilles pour entendre, entende. Évangile selon Luc, chapitre 15. Tous les publicains et les gens de mauvaise vie s'approchaient de Jésus pour l'entendre. Et les pharisiens et les scribes murmuraient, disant, « Cet homme accueille des gens de mauvaise vie et mange avec eux. » Mais il leur dit cette parabole. « Quel homme d'entre vous, s'il a 100 brebis et qu'il en perd une, ne laisse les 99 autres dans le désert pour aller après celle qu'il a perdue, jusqu'à ce qu'il la retrouve ? Lorsqu'il l'a retrouvée, il la met avec joie sur ses épaules. Et de retour à la maison, il appelle ses amis et ses voisins et leur dit « Réjouissez-vous avec moi, car j'ai retrouvé ma brebis qui était perdue. » De même, je vous le dis, il y aura plus de joie dans le ciel pour un seul pécheur qui se repent que pour 99 justes qui n'ont pas besoin de repentance. Ou quelle femme, si elle a 10 drachmes et qu'elle en perd une, n'allume une lampe, ne balaie la maison et ne cherche avec soin jusqu'à ce qu'elle la retrouve. Lorsqu'elle l'a retrouvée, elle appelle ses amis et ses voisines et dit « Réjouissez-vous avec moi, car j'ai retrouvé la drachme que j'avais perdue. » De même, je vous le dis, il y a de la joie devant les anges de Dieu pour un seul pécheur qui se repent. Il dit encore, un homme avait 2 fils. Le plus jeune dit à son père, « Mon père, donne-moi la part de bien qui me doit revenir. » Et le père leur partagea son bien. Peu de jours après, le plus jeune fils, ayant tout ramassé, partit pour un pays éloigné, où il dissipa son bien en vivant dans la débauche. Lorsqu'il eut tout dépensé, une grande famine survint dans le pays, et il commença à se trouver dans le besoin. Il alla se mettre au service d'un des habitants du pays, qui l'envoya dans ses champs garder les pourceaux. Il aurait bien voulu se rassasier des carouges que mangeaient les pourceaux, mais personne ne lui en donnait. Étant rentré en lui-même, il se dit, « Combien de mercenaires chez mon père ont du pain en abondance, et moi ici je meurs de faim. Je me lèverai, j'irai vers mon père, et je lui dirai, « Mon père, j'ai péché contre le ciel et contre toi. Je ne suis plus digne d'être appelé ton fils. Traite-moi comme l'un de tes mercenaires. » Et il se leva, et il alla vers son père. Comme il était encore loin, son père le vit et fut ému de compassion. Il courut se jeter à son cou et le baisa. Le fils lui dit, « Mon père, j'ai péché contre le ciel et contre toi. Je ne suis plus digne d'être appelé ton fils. » Mais le père dit à ses serviteurs, « Apportez vite la plus belle robe et l'en revêtez. Mettez-lui un anneau au doigt et des souliers aux pieds. Amenez le veau gras et tuez-le. Mangeons et réjouissons-nous. Car mon fils que voici était mort et il est revenu à la vie. Il était perdu et il est retrouvé. » Et ils commencèrent à se réjouir. Or le fils aîné était dans les champs. Lorsqu'il revint et approcha de la maison, il entendit la musique et les danses. Il appela un de ses serviteurs et lui demanda ce que c'était. Ce serviteur lui dit, « Ton frère est de retour, et parce qu'il l'a retrouvé en bonne santé, ton père a tué le veau gras. » Il se mit en colère et ne voulut pas entrer. Son père sortit et le pria d'entrer. Mais il répondit à son père, « Voici, il y a tant d'années que je te sers, sans avoir jamais transgressé tes ordres, et jamais tu m'as donné un chevreau pour que je me réjouisse avec mes amis. Et quand ton fils est arrivé, celui qui a mangé ton bien avec des prostituées, c'est pour lui que tu as tué le veau gras. » Mon enfant, lui dit le père, tu es toujours avec moi, et tout ce que j'ai est à toi. Mais il fallait bien s'égayer et se réjouir, parce que ton frère que voici était mort, et qu'il est revenu à la vie, parce qu'il était perdu et qu'il est retrouvé. Évangile selon Luc, chapitre 16. Jésus dit aussi à ses disciples, « Un homme riche avait un économe, qui lui fut dénoncé comme dissipant ses biens. Il l'appela et lui dit, « Qu'est-ce que j'entends dire de toi ? Rends compte de ton administration, car tu ne pourras plus administrer mes biens. » L'économe se dit en lui-même, « Que ferai-je, puisque mon maître m'ôte l'administration de ses biens ? Travailler à la terre, je ne le puis. Mendier, j'en ai honte. je sais ce que je ferai, pour qu'il y ait des gens qui me reçoivent dans leur maison quand je serai destitué de mon emploi. » Et, faisant venir chacun des débiteurs de son maître, il dit au premier, « Combien dois-tu à mon maître ?»« 100 mesures d'huile, » répondit-il. Et il lui dit, « Prends ton billet, assieds-toi vite, et écris 50. » Il dit ensuite à un autre, « Et toi, combien dois-tu ? » 100 mesures de blé, » répondit-il. Et il lui dit, « Prends ton billet et écris 80. » Le maître loua l'économe infidèle de ce qu'il avait agi prudemment, car les enfants de ce siècle sont plus prudents à l'égard de leurs semblables que ne le sont les enfants de lumière. Et moi je vous dis, faites-vous des amis avec les richesses injustes, pour qu'ils vous reçoivent dans les tabernacles éternels quand elles viendront à vous manquer. Celui qui est fidèle dans les moindres choses l'est aussi dans les grandes, et celui qui est injuste dans les moindres choses l'est aussi dans les grandes. Si donc vous n'avez pas été fidèle dans les richesses injustes, qui vous confiera les véritables? Et si vous n'avez pas été fidèle dans ce qui est à autrui, qui vous donnera ce qui est à vous? Nul serviteur ne peut servir deux maîtres, car ou il haïra l'un et aimera l'autre, ou il s'attachera à l'un et méprisera l'autre. Vous ne pouvez servir Dieu et l'argent. » Les pharisiens, qui étaient avares, écoutaient aussi tout cela, et ils se moquaient de lui. Jésus leur dit, « Vous, vous cherchez à paraître juste devant les hommes, mais Dieu connaît vos cœurs, car ce qui est élevé parmi les hommes est une abomination devant Dieu. La loi et les prophètes ont subsisté jusqu'à Jean. Depuis lors, le royaume de Dieu est annoncé, et chacun use de violence pour y entrer. Il est plus facile que le ciel et la terre passent, qu'il ne l'est qu'un seul trait de lettre de la loi vienne à tomber. Quiconque répudie sa femme et en épouse une autre commet un adultère, et quiconque épouse une femme répudiée par son mari commet un adultère. » Il y avait un homme riche qui était vêtu de pourpre et de lin fin, et qui chaque jour menait joyeuse et brillante vie. Un pauvre nommé Lazare était couché à sa porte couvert d'ulcères, et désireux de se rassasier des miettes qui tombaient de la table du riche, et même les chiens venaient encore lécher ses ulcères. Le pauvre mourut, et il fut porté par les anges dans le sein d'Abraham. Le riche mourut aussi, et il fut enseveli. Dans le séjour des morts, il leva les yeux, et tandis qu'il était en proie au tourment, il vit de loin Abraham et Lazare dans son sein. Il s'écria, « Père Abraham, aie pitié de moi, et envoie Lazare pour qu'il trempe le bout de son doigt dans l'eau et me rafraîchisse de la langue, car je souffre cruellement dans cette flamme. » Abraham répondit, « Mon enfant, souviens-toi que tu as reçu des biens pendant ta vie, et que Lazare a eu les maux pendant la sienne. Maintenant il est ici consolé, et toi tu souffres. D'ailleurs, il y a entre nous et vous un grand abîme, afin que ceux qui voudraient passer d'ici vers vous ou de là vers nous ne puissent le faire. » Le riche dit, « Je te prie donc, père Abraham, d'envoyer Lazare dans la maison de mon père, car j'ai 5 frères. C'est pour qu'il atteste ces choses, afin qu'ils ne viennent pas aussi dans ce lieu de tourment. » Abraham répondit, « Ils ont eu Moïse et les prophètes, qu'ils les écoutent. » Et il dit, « Non, père Abraham, mais si quelqu'un des morts va vers eux, ils se repentiront. » Et Abraham lui dit, « S'ils n'écoutent pas Moïse et les prophètes, ils ne se laisseront pas persuader, quand même quelqu'un des morts ressusciterait. » Évangile selon Luc, chapitre 17. Jésus dit à ses disciples, « Il est impossible qu'il n'arrive pas de scandale, mais malheur à celui par qui ils arrivent. Il vaudrait mieux pour lui qu'on mît à son cou une pierre de moulin et qu'on le jetât dans la mer, que s'il scandalisait un de ses petits. Prenez garde à vous-même. Si ton frère a péché, reprends-le. Et s'il se repent, pardonne-lui. Et s'il a péché contre toi 7 fois dans un jour, et que 7 fois il revienne à toi en disant « Je me repens », tu lui pardonneras. » Les apôtres dirent au Seigneur, « Augmente-nous la foi. » Et le Seigneur dit, « Si vous aviez de la foi comme un grain de sénevé, vous diriez à ce sycomore, « Déracine-toi et plante-toi dans la mer, et il vous obéirait. » Qui de vous, ayant un serviteur qui laboure ou paie les troupeaux, lui dira quand il revient des champs, « Approche-toi vite et mets-toi à table. » Ne lui dira-t-il pas au contraire, « Prépare-moi souper, ceins-toi et me sers, jusqu'à ce que j'aie mangé et bu. Après cela, toi tu mangeras et tu boiras. » Doit-il de la reconnaissance à ce serviteur parce qu'il a fait ce qui lui était ordonné? Vous de même, quand vous avez fait tout ce qui vous a été ordonné, dites, nous sommes des serviteurs inutiles, nous avons fait ce que nous devions faire. Jésus, se rendant à Jérusalem, passait entre la Samarie et la Galilée. Comme il entrait dans un village, 10 lépreux vinrent à sa rencontre. Se tenant à distance, ils élevèrent la voix et dirent, « Jésus, Maître, aie pitié de nous. » Dès qu'il les eut vus, il leur dit, « Allez vous montrer au sacrificateur. » Et pendant qu'ils y allaient, il arriva qu'ils furent guéris. L'un d'eux, se voyant guéri, revint sur ses pas, glorifiant Dieu à haute voix. Il tomba sur sa face aux pieds de Jésus et lui rendit grâce. C'était un Samaritain. Jésus, prenant la parole, dit, « Les 10 n'ont-ils pas été guéris? Et les 9 autres, où sont-ils? Ne s'est-il trouvé que cet étranger pour revenir et donner gloire à Dieu? » Puis il lui dit, « Lève-toi, va, ta foi t'a sauvé. » Les pharisiens demandèrent à Jésus quand viendrait le royaume de Dieu. Il leur répondit, « Le royaume de Dieu ne vient pas de manière à frapper les regards. On ne dira point « Il est ici » ou « Il est là ». Car voici, le royaume de Dieu est au milieu de vous. » Et il dit aux disciples, « Des jours viendront, vous désirerez voir l'un des jours du Fils de l'homme, et vous ne le verrez point. On vous dira, « Il est ici, il est là. » N'y allez pas, ne courez pas après. Car comme l'éclair resplendit et brille d'une extrémité du ciel à l'autre, ainsi sera le Fils de l'homme en son jour. Mais il faut auparavant qu'il souffre beaucoup et qu'il soit rejeté par cette génération. Ce qui arriva du temps de Noé arrivera de même au jour du Fils de l'homme. Les gens mangeaient, buvaient, se mariaient et mariaient leurs enfants, jusqu'au jour où Noé entra dans l'arche. Le déluge vint et les fit tous périr. Ce qui arriva du temps de Lot arrivera pareillement. Les hommes mangeaient, buvaient, achetaient, vendaient, plantaient, bâtissaient. Mais le jour où Lot sortit de Sodome, une pluie de feu et de soufre tomba du ciel et les fit tous périr. Il en sera de même le jour où le Fils de l'homme paraîtra. En ce jour, que celui qui sera sur le toit et qui aura ses effets dans la maison ne descende pas pour les prendre, et que celui qui sera dans les champs ne retourne pas non plus en arrière. Souvenez-vous de la femme de Lot. Celui qui cherchera à sauver sa vie la perdra, et celui qui la perdra la retrouvera. Je vous le dis, en cette nuit-là, de 2 personnes qui seront dans un même lit, l'une sera prise et l'autre laissée. De 2 femmes qui moudront ensemble, l'une sera prise et l'autre laissée. De 2 hommes qui seront dans un champ, l'un sera pris et l'autre laissé. Les disciples lui dirent, « Où sera-ce, Seigneur ? » Et il répondit, « Où sera le corps ? Là s'assembleront les aigles. » Évangile selon Luc, chapitre 18. Jésus leur adressa une parabole, pour montrer qu'il faut toujours prier et ne point se relâcher. Il dit, « Il y avait dans une ville un juge qui ne craignait point Dieu, et qui n'avait d'égard pour personne. Il y avait aussi dans cette ville une veuve qui venait lui dire, fais-moi justice de ma partie adverse. » Pendant longtemps il refusa, mais ensuite il dit en lui-même, « Quoique je ne craigne point Dieu et que je n'ai point d'égard pour personne, néanmoins parce que cette veuve m'importune, je lui ferai justice, afin qu'elle ne vienne pas sans cesse me rompre la tête. » Le Seigneur ajouta, « Entendez ce que je dis le juge inique. Et Dieu ne fera-t-il pas justice à ses élus qui crient à lui jour et nuit? Et tardira-t-il à leur égard? Je vous le dis, il leur fera promptement justice. Mais quand le Fils de l'homme viendra, trouvera-t-il la foi sur la terre? » Il dit encore cette parabole, en vue de certaines personnes, se persuadant qu'elles étaient justes et ne faisaient aucun cas des autres. 2 hommes montèrent au temple pour prier. L'un était pharisien et l'autre publicain. Le pharisien, debout, priait ainsi en lui-même. Ô Dieu, je te rends grâce de que je ne suis pas comme le reste des hommes, qui sont ravisseurs, injustes, adultères ou même comme ce publicain. Je jeûne 2 fois la semaine, je donne la dîme de tous mes revenus. » Le publicain, se tenant à distance, n'osait même pas lever les yeux au ciel. Mais il se frappait la poitrine en disant « Ô Dieu, sois apaisé envers moi qui suis un pécheur. » Je vous le dis, celui-ci descendit dans sa maison justifié plutôt que l'autre. Car quiconque s'élève sera abaissé, et celui qui s'abaisse sera élevé. On lui amena aussi des petits-enfants, afin qu'il les touchât. Mais les disciples, voyant cela, reprenaient ceux qui les amenaient. Et Jésus les appela et dit « Laissez venir à moi les petits-enfants, et ne les empêchez pas, car le royaume de Dieu est pour ceux qui leur ressemblent. Je vous le dis en vérité, quiconque ne recevra pas le royaume de Dieu comme un petit-enfant n'y entrera point. » Un chef interrogea Jésus et dit « Bon maître, que dois-je faire pour hériter la vie éternelle ?» Jésus lui répondit « Pourquoi m'appelles-tu le bon ? Il n'y a de bon que Dieu seul. Tu connais les commandements, tu ne commettras point d'adultère, tu ne tueras point, tu ne déroberas point, tu ne diras point de faux témoignages, honore ton père et ta mère. » J'ai, dit-il, observé toutes ces choses dès ma jeunesse. Jésus, ayant entendu cela, lui dit, « Il te manque encore une chose. Vends tout ce que tu as, distribue-le aux pauvres, et tu auras un trésor dans les cieux. Puis viens et suis-moi. » Lorsqu'il entendit ces paroles, il devint tout triste, car il était très riche. Jésus, voyant qu'il était devenu tout triste, dit « Qu'il est difficile à ceux qui ont des richesses d'entrer dans le royaume de Dieu. Car il est plus facile à un chameau de passer par le trou d'une aiguille qu'à un riche d'entrer dans le royaume de Dieu. » Ceux qui l'écoutaient dirent « Et qui peut être sauvé ?» Jésus répondit « Ce qui est impossible aux hommes est possible à Dieu. » Pierre dit alors « Voici, nous avons tout quitté, et nous t'avons suivi. » Et Jésus leur dit « Je vous le dis en vérité, il n'est personne qui, ayant quitté à cause du royaume de Dieu sa maison ou sa femme, ou ses frères ou ses parents ou ses enfants, ne reçoive beaucoup plus dans ce siècle-ci et dans le siècle à venir la vie éternelle. » Jésus prit les 12 auprès de lui et leur dit « Voici, nous montons à Jérusalem, et tout ce qui a été écrit par les prophètes au sujet du Fils de l'homme s'accomplira. Car il sera livré aux païens, on se moquera de lui, on l'outragera, on crachera sur lui. Et après l'avoir battu de verge, on le fera mourir, et le 3e jour il ressuscitera. » Mais ils ne comprirent rien à cela. C'était pour eux un langage caché, des paroles dont ils ne saisissaient pas le sens. Comme Jésus approchait de Jéricho, un aveugle était assis au bord du chemin et mendiait. Entendant la foule passer, il demanda ce que c'était. On lui dit « C'est Jésus de Nazareth qui passe. » Et il cria « Jésus, fils de David, aie pitié de moi !» Ceux qui marchaient devant le reprenaient pour leur faire taire, mais il criait beaucoup plus fort « Fils de David, aie pitié de moi !» Jésus, s'étant arrêté, ordonna qu'on le lui amenât. Et quand il se fut approché, il lui demanda « Que veux-tu que je te fasse ?» Il répondit « Seigneur, que je recouvre la vue. » Et Jésus lui dit « Recouvre la vue, ta foi t'a sauvé. » À l'instant il recouvra la vue et suivit Jésus en glorifiant Dieu. Tout le peuple, voyant cela, loua Dieu.
1: Évangile selon Luc, chapitre 19. Jésus entra dans Jéricho et traversa la ville. Alors un homme du nom de Zachée, qui était chef des péagers et qui était riche, cherchait à voir qui était Jésus. Mais il ne le pouvait pas à cause de la foule, car il était de petite taille. Il courut en avant et monta sur un sycomore pour le voir, parce qu'il devait passer par là. Lorsque Jésus fut arrivé à cet endroit, il leva les yeux et lui dit « Zachée, hâte-toi de descendre, car il faut que je demeure aujourd'hui dans ta maison. » Zachée se hâta de descendre et le reçut avec joie. À cette vue, tous murmuraient et disaient « Il est allé loger chez un homme pécheur. » Mais Zachée, debout devant le Seigneur, lui dit « Voici, Seigneur, je donne aux pauvres la moitié de mes biens, et si j'ai fait tort de quelque chose à quelqu'un, je lui rends le quadruple. » Jésus lui dit « Aujourd'hui, le salut est venu pour cette maison, parce que celui-ci aussi est un fils d'Abraham. Car le Fils de l'homme est venu chercher et sauver ce qui était perdu. » Alors qu'ils écoutaient, il ajouta une parabole, parce qu'il était près de Jérusalem et qu'on pensait que le royaume de Dieu devait apparaître à l'instant. Il dit donc, « Un homme de haute naissance s'en alla dans un pays lointain pour recevoir la royauté et revenir ensuite. Il appela 10 de ses serviteurs, leur donna 10 mines et leur dit, « Faites-les valoir, jusqu'à ce que je revienne. » Mais ses concitoyens le haïssaient. Ils envoyèrent une ambassade après lui pour dire, « Nous ne voulons pas que celui-là règne sur nous. » Lorsqu'il fut de retour, après avoir reçu la royauté, il fit appel auprès de lui les serviteurs auxquels il avait donné l'argent, afin de connaître comment chacun l'avait fait valoir. Le premier vint et dit, « Seigneur, ta mine a rapporté 10 mines. » Il lui dit, « C'est bien, bon serviteur, parce que tu as été fidèle en peu de choses, reçois le gouvernement de 10 villes. » Le second vint et dit, « Seigneur, ta mine a produit 5 mines. » Il lui dit, « Toi aussi, sois établi sur 5 villes. » Un autre vint et dit, « Seigneur, voici ta mine que j'ai gardée dans un linge, car j'avais peur de toi, parce que tu es un homme sévère. Tu prends ce que tu n'as pas déposé, et tu moissonnes ce que tu n'as pas semé. » Il lui dit, « Je te jugerai sur tes paroles, mauvais serviteur. Tu savais que je suis un homme sévère, que je prends ce que je n'ai pas déposé, et moissonne ce que je n'ai pas semé. Pourquoi donc n'as-tu pas placé mon argent dans une banque, et à mon retour, je l'aurais retiré avec un intérêt ?» Puis il dit à ceux qui étaient là, « Ôtez-lui la mine, et donnez-la à celui qui a les 10 mines. » Ils lui dirent, « Mais Seigneur, il a 10 mines. » Je vous le dis, on donnera à celui qui a, mais à celui qui n'a pas, on ôtera même ce qu'il a. Au reste, amenez ici mes ennemis qui n'ont pas voulu que je règne sur eux, et égorgez-les en ma présence. » Après avoir ainsi parlé, Jésus prit les devants et monta vers Jérusalem. Lorsqu'il approcha de Bethphagée et de Béthanie, vers le mont appelé Mont des Oliviers, Jésus envoya 2 de ses disciples en disant, « Allez au village qui est en face. Quand vous y serez rentrés, vous trouverez un ânon attaché sur lequel aucun homme ne s'est jamais assis. Détachez-le et amenez-le. Si quelqu'un vous demande, « Pourquoi le détachez-vous ? » vous lui direz, « Le Seigneur en a besoin. » Ceux qui étaient envoyés s'en allèrent et trouvèrent les choses comme Jésus le leur avait dit. Comme ils détachaient l'ânon, ses maîtres leur dirent, « Pourquoi détachez-vous l'ânon ?» Ils répondirent, « Le Seigneur en a besoin. » Et ils amenèrent à Jésus l'ânon, sur lequel ils jetèrent leurs vêtements et firent monter Jésus. À mesure qu'il avançait, les gens étendaient leurs vêtements sur le chemin. Il approchait déjà de Jérusalem vers la descente du mont des Oliviers, lorsque tous les disciples, en foule, saisis de joie, se mirent à louer Dieu à haute voix pour tous les miracles qu'ils avaient vus. Ils disaient, « Béni soit le roi, celui qui vient au nom du Seigneur, paix dans le ciel et gloire dans les lieux très hauts. » Quelques pharisiens, du milieu de la foule, dirent à Jésus, « Maître, reprends tes disciples. » Il répondit, « Je vous le dis, s'ils se taisent, les pierres crieront. » Comme il approchait de la ville, Jésus, en la voyant, pleura sur elle et dit, « Si tu connaissais, toi aussi, en ce jour, ce qui te donnerait la paix, mais maintenant, c'est caché à tes yeux. Il viendra sur toi des jours où tes ennemis t'environneront de palissades, t'encercleront et te presseront de toutes parts. Ils t'écraseront, toi et tes enfants au milieu de toi, et ne laisseront pas en toi pierre sur pierre, parce que tu n'as pas connu le temps où tu as été visité. » Il entra dans le temple et se mit à chasser les marchands, en leur disant, « Il est écrit, ma maison sera une maison de prière, mais vous, vous en avez fait une caverne de voleurs. » Il enseignait tous les jours dans le temple. Et les principaux sacrificateurs, les scribes et les chefs du peuple cherchaient à le faire périr. Mais ils ne savaient pas comment faire, car tout le peuple était suspendu à ses lèvres. Évangile selon Luc, chapitre 20. Un de ces jours-là, comme Jésus enseignait le peuple dans le temple et qu'il annonçait la bonne nouvelle, les principaux sacrificateurs et les scribes, avec les anciens, survinrent et lui dirent : « Dis-nous par quelle autorité tu fais cela ? Ou qui est celui qui t'a donné cette autorité ?» Il leur répondit : « Je vous poserai, moi aussi, une question. Dites-moi, le baptême de Jean, venait-il du ciel ou des hommes ?» Mais ils firent en eux-mêmes cette réflexion. « Si nous répondons « du ciel », il dira « Pourquoi n'avez-vous pas cru en lui ?» Et si nous répondons « des hommes », tout le peuple nous lapidera, car il est persuadé que Jean est un prophète. Alors ils répondirent qu'ils ne savaient pas d'où venait ce baptême. Et Jésus leur dit « Moi non plus. Je ne vous dis pas en vertu de quelle autorité je fais cela. » Il se mit ensuite à dire au peuple cette parabole. Un homme planta une vigne, la loua à des vignerons et quitta le pays pour un temps assez long. La saison venue, il envoya un serviteur vers les vignerons pour que ce que ceux-ci lui donnent du fruit de la vigne. Les vignerons le frappèrent et le renvoyèrent les mains vides. Il envoya encore un autre serviteur. Ils le frappèrent, l'outragèrent et le renvoyèrent les mains vides. Il en envoya encore un troisième. Ils le blessèrent et le chassèrent. Le maître de la vigne dit : « Que ferai-je ? J'enverrai mon fils bien-aimé, peut-être le respecteront-ils. » Mais quand les vignerons le virent, ils raisonnèrent entre eux et dirent : « C'est lui l'héritier, tuons-le, afin que l'héritage soit à nous. » Et ils le tuèrent hors de la vigne. Maintenant, que fera leur maître quand il reviendra ? Il viendra, fera périr ses vignerons et donnera la vigne à d'autres. Lorsqu'ils eurent entendu cela, ils dirent : qu'il n'en soit pas ainsi. Mais jetant les regards sur eux, Jésus dit : que signifie donc ce qui est écrit ? La pierre qu'ont rejetée ceux qui bâtissaient est devenue la principale, celle de l'angle. Quiconque tombera sur cette pierre s'y brisera, et celui sur qui elle tombera, elle l'écrasera. » Les principaux sacrificateurs et les scribes cherchèrent à porter les mains sur lui à l'heure même, mais ils craignirent le peuple. Ils avaient compris que c'était pour eux que Jésus avait dit cette parabole. Ils se mirent à surveiller Jésus, et ils envoyèrent des espions qui se donnaient l'allure d'être de bonne foi, pour le prendre à l'une de ses paroles et le livrer aux magistrats et à l'autorité du gouverneur. Ces gens lui posèrent cette question : « Maître, nous savons que tu parles et enseignes avec droiture, et que tu ne fais pas de considération de personne, mais que tu enseignes la voie de Dieu selon la vérité. Nous est-il permis, ou non, de payer l'impôt à César ?» Mais Jésus, remarquant leur fourberie, leur répondit : « Montrez-moi un denier. » « De qui porte-t-il l'effigie et l'inscription ?»« De César, » dirent-ils. Alors il leur dit : « Rendez donc à César ce qui est à César, et à Dieu ce qui est à Dieu. » Ils furent incapables de le prendre à l'une de ses paroles devant le peuple. Mais étonnés de sa réponse, ils gardèrent le silence. Quelques-uns des Sadducéens, qui soutiennent qu'il n'y a pas de résurrection, s'approchèrent et lui posèrent cette question : « Maître, voici ce que Moïse nous a prescrit. Si le frère de quelqu'un meurt et qu'il ait une femme et pas d'enfant, son frère épousera la femme et suscitera une descendance à son frère. Or, il y avait 7 frères. Le premier se maria et mourut sans enfant. Le second et le troisième épousèrent la veuve. Et il en fut de même des 7 qui moururent sans laisser d'enfant. Après eux, la femme mourut aussi. À la résurrection, duquel d'entre eux sera-t-elle donc la femme ? car les sept l'ont eu pour femme. » Jésus leur répondit, « Les enfants de ce siècle prennent des femmes et des maris. Mais ceux qui seront trouvés dignes d'avoir part au siècle à venir, à la résurrection des entre les morts, ne prendront ni femme ni mari. Ils ne pourront pas non plus mourir, parce qu'ils seront semblables aux anges, et qu'ils seront fils de Dieu, étant fils de la résurrection. Que les morts ressuscitent, c'est ce que Moïse a signalé à propos du buisson, quand il appelle le Seigneur le Dieu d'Abraham, le Dieu d'Isaac et le Dieu de Jacob. Or Dieu n'est pas le Dieu des morts, mais des vivants, car pour lui tous sont vivants. » Quelques-uns des scribes répondirent, « Maître, tu as bien parlé. » Et ils n'osaient plus lui poser aucune question. Jésus leur dit, « Comment peut-on dire que le Christ est le fils de David ? » David, lui-même, dit dans le livre des Psaumes, « Le Seigneur a dit à mon Seigneur, assieds-toi à ma droite, jusqu'à ce que je fasse de tes ennemis ton marchepied. » David donc l'appelle Seigneur. Comment est-il son fils ? Tandis que tout le peuple l'écoutait, il dit à ses disciples, « Gardez-vous des scribes. Ils désirent se promener en robe longue. Ils aiment les salutations sur les places publiques, les premiers sièges dans les synagogues et les premières places dans les repas. Ils dévorent les maisons des veuves et ils font pour l'apparence de longues prières. Ils subiront une condamnation particulièrement sévère. » Évangile selon Luc, chapitre 21. Jésus leva les yeux et vit les riches qui mettaient leur offrande dans le tronc. Il vit aussi une veuve indigente, qui y mettait deux petites pièces. Et il dit, « Je vous le dis en vérité, cette pauvre veuve a mis plus que tous les autres, car c'est de leur superflu que tous ceux-là ont mis des offrandes dans le tronc. Mais elle a mis de son nécessaire, tout ce qu'elle avait pour vivre. » Comme quelques-uns disaient du temple qu'il était orné de belles pierres et d'objets à porter en offrande, Jésus dit, « Les jours viendront où, de ce que vous voyez, il ne restera pas pierre sur pierre qu'il ne soit renversé. » Ils lui demandèrent, « Maître, quand donc cela arrivera-t-il, et quel sera le signe annonçant ces événements ?» Jésus répondit, « Prenez garde d'être séduit, car beaucoup viendront sous mon nom et diront, « C'est moi, et le temps est proche. » Ne les suivez pas. Quand vous entendrez parler de guerre et de désordre, ne vous effrayez pas, car cela doit arriver premièrement. Mais ce ne sera pas tout de suite la fin. Alors il leur dit, « Une nation s'élèvera contre une nation, et un royaume contre un royaume. » Il y aura de grands tremblements de terre, et par endroits, des pestes et des famines. Il y aura des phénomènes terribles et de grands signes dans le ciel. Mais avant tout cela, on portera les mains sur vous, et l'on vous persécutera. On vous livrera aux synagogues, on vous jettera en prison, on vous mènera devant des rois et devant des gouverneurs, à cause de mon nom. Cela vous donnera l'occasion de rendre témoignage. Mettez-vous donc dans l'esprit de ne pas préméditer votre défense, car je vous donnerai une bouche et une sagesse à laquelle tous vos adversaires ne pourront résister ou contredire. Vous serez livrés même par des parents, des frères, des proches et des amis, et ils feront mourir plusieurs d'entre vous. Vous serez haïs de tous à cause de mon nom. Mais il ne se perdra pas un cheveu de votre tête. Par votre persévérance, vous sauvegarderez vos âmes. Lorsque vous verrez Jérusalem investie par des armées, sachez alors que sa désolation est proche. Alors que ceux qui seront en Judée fuient dans les montagnes, que ceux qui seront au milieu de Jérusalem s'en retirent, et que ceux qui seront dans les campagnes n'entrent pas dans les villes. Car ce seront des jours de vengeance pour l'accomplissement de tout ce qui est écrit. Malheur aux femmes qui seront enceintes et à celles qui allaiteront ce jour-là. Car il y aura une grande détresse dans le pays et de la colère contre ce peuple. Ils tomberont sous le tranchant de l'épée, ils seront emmenés captifs parmi toutes les nations, et Jérusalem sera foulée aux pieds par les nations, jusqu'à ce que les temps des nations soient accomplis. il y aura des signes dans le soleil, dans la lune et dans les étoiles. Et sur la terre, une angoisse des nations qui ne sauront que faire au bruit de la mer et des flots. Les hommes rendront l'âme de terreur, dans l'attente de ce qui surviendra pour la terre, car les puissances des cieux seront ébranlées. Alors, on verra le Fils de l'homme venir sur une nuée avec beaucoup de puissance et de gloire. Quand cela commencera d'arriver, redressez-vous, élevez la tête, parce que votre délivrance approche. Et il leur dit une parabole. Voyez le figuier et tous les arbres. Dès qu'ils bourgeonnent, vous savez de vous-même, en regardant, que déjà l'été est proche. De même vous aussi, quand vous verrez ces choses arriver, sachez que le royaume de Dieu est proche. En vérité, je vous le dis, cette génération ne passera point que tout cela n'arrive. Le ciel et la terre passeront, mais mes paroles ne passeront point. Prenez garde à vous-même, de crainte que vos cœurs ne s'appesantissent par les excès ou l'ivrognerie, et par les soucis de la vie, et que ce jour ne fonde sur vous à l'improviste, comme un filet, car il viendra sur tous ceux qui habitent la surface de toute la terre. Veillez donc et priez en tout temps, afin que vous ayez la force d'échapper à tout ce qui doit arriver, et de paraître debout devant le Fils de l'homme. Pendant le jour, Jésus enseignait dans le temple, et il allait passer la nuit au mont dit des Oliviers. Et tout le peuple, dès le matin, se rendait vers lui dans le temple pour l'écouter. Évangile selon Luc, chapitre 22. La fête des pains sans levain, appelée la Pâque, approchait. Les principaux sacrificateurs et les scribes cherchaient comment faire mourir Jésus, car ils craignaient le peuple. Or, Satan entra dans Judas, appelé Iscariote, qui était du nombre des 12. Et Judas alla s'entendre avec les principaux sacrificateurs et les chefs des gardes sur la manière de leur livrer. Ils furent dans la joie et convinrent de lui redonner de l'argent. Il accepta et se mit à chercher une occasion favorable pour leur livrer Jésus à l'insu de la foule. Le jour des pains sans levain, où l'on devait immoler la Pâque, arriva. Et Jésus envoya Pierre et Jean en disant, « Allez nous préparer la Pâque, afin que nous la mangions. » Ils lui dirent, « Où veux-tu que nous la préparions ?» Il leur répondit, « Voici, quand vous serez entrés dans la ville, un homme portant une cruche d'eau vous rencontrera. Suivez-le dans la maison où il entrera, et vous direz au maître de la maison, « Le maître te dit, où est la salle où je mangerai la Pâque avec mes disciples ?» Et il vous montrera une grande chambre haute, aménagée, c'est là où vous préparerez la Pâque. » Ils partirent, trouvèrent les choses comme il leur avait dit, et préparèrent la Pâque. L'heure venue, il se mit à table, et les apôtres avec lui. Il leur dit, « J'ai désiré vivement manger cette Pâque avec vous, avant de souffrir, car je vous le dis, je ne la mangerai plus, jusqu'à ce qu'elle soit accomplie dans le royaume de Dieu. » Il prit une coupe, rendit grâce et dit, « Prenez cette coupe et distribuez-la entre vous, car je vous le dis, je ne boirai plus désormais du fruit de la vigne, jusqu'à ce que le royaume de Dieu soit venu. » Ensuite, il prit du pain, et après avoir rendu grâce, il le rompit, le leur donna en disant, « Ceci est mon corps, qui est donné pour vous. Faites ceci en mémoire de moi. » De même, il prit la coupe, après le repas, et la leur donna, en disant, « Cette coupe est la nouvelle alliance en mon sang qui est répandue pour vous. Cependant, voici, celui qui me livre est à cette table avec moi. Le Fils de l'homme s'en va, selon ce qui est déterminé. Mais malheur à cet homme-là, par qui il est livré. » Et ils commencèrent à se demander les uns les autres, qui était celui d'entre eux qui allait faire cela. Il s'éleva aussi parmi eux une contestation. Lequel d'entre eux devait être estimé le plus grand? Jésus leur dit, « Les rois des nations les dominent, et ceux qui ont autorité sur elles se font appeler bienfaiteurs. Il n'en est pas de même pour vous, mais que le plus grand parmi vous soit comme le plus jeune, et celui qui gouverne comme celui qui sert. » Car qui est le plus grand, celui qui est à table ou celui qui sert? N'est-ce pas celui qui est à table? Et moi, cependant, je suis au milieu de vous comme celui qui sert. Vous êtes ceux qui avez persévéré avec moi dans mes épreuves. C'est pourquoi je dispose du royaume pour vous.

que celui qui a une bourse la prenne, de même celui qui a un sac, et que celui qui n'a pas d'épée vende son vêtement et en achète une. Car je vous le dis, ce qui est écrit doit s'accomplir en moi. Il a été compté parmi les malfaiteurs. Et ce qui me concerne touche à sa fin. Ils répondirent, « Seigneur, voici deux épées. » Et il leur dit, « C'est assez. » Après être sorti, il alla selon sa coutume au mont des Oliviers. Ses disciples le suivirent. Arrivé à cet endroit, il leur dit, « Priez, afin de ne pas entrer en tentation. » Puis il s'écarta d'entre eux d'environ un jet de pierre, se mit à genoux et pria, en disant, « Père, si tu le veux, éloigne de moi cette coupe. Toutefois, que ce ne soit pas ma volonté, mais la tienne qui soit faite. » Alors un ange lui apparut du ciel pour le fortifier. En proie à l'angoisse, il priait plus instamment, et sa sueur devint comme des grumeaux de sang qui tombaient à terre. Il se leva de sa prière et vint vers les disciples qu'il trouva endormis de tristesse. Et il leur dit, « Pourquoi dormez-vous ? Levez-vous, priez, afin de ne pas entrer en tentation. » Comme il parlait encore, voici qu'une foule arriva, et celui qui s'appelait Judas, l'un des douze, marchait devant elle. Il s'approcha de Jésus pour lui donner un baiser. Jésus lui dit, « Judas, c'est par un baiser que tu livres le Fils de l'homme. » Ceux qui étaient avec Jésus, voyant ce qui allait arriver, dirent, « Seigneur, frapperons-nous de l'épée ?» Et l'un d'eux frappa le serviteur du souverain sacrificateur et lui emporta l'oreille droite. Mais Jésus prit la parole et dit, « Tenez-vous-en là. » Puis il toucha l'oreille de cet homme et le guérit. Jésus dit ensuite aux principaux sacrificateurs et aux chefs des gardes du temple et aux anciens, qui étaient venus contre lui, « Vous êtes venus, comme après un brigand, avec des épées et des bâtons. J'étais tous les jours avec vous dans le temple, et vous n'avez pas mis la main sur moi. Mais c'est ici votre heure et le pouvoir des ténèbres. » Après s'être emparé de Jésus, ils l'emmenèrent et le conduisirent dans la maison du souverain sacrificateur. Pierre suivait de loin. Ils allumèrent du feu au milieu de la cour et s'assirent. Pierre s'assit au milieu d'eux. Une servante qui le vit assis devant le feu le fixa et dit, « Cet homme était aussi avec lui. » Mais il le nia en disant, « Femme, je ne le connais pas. » Peu après, un autre le vit et dit, « Tu es aussi de ces gens-là. » Et Pierre dit à l'homme, « Je n'en suis pas. » Après un intervalle d'environ une heure, un autre encore insistait, « Certainement cet homme était aussi avec lui, car il est galiléen. » Pierre répondit, « Toi, je ne sais pas ce que tu veux dire. » Au même instant, comme il parlait encore, le coq chanta. Le Seigneur se retourna et regarda Pierre. Et Pierre se souvint de la parole que le Seigneur lui avait dite, « Avant que le coq chante aujourd'hui, tu me renieras trois fois. » Il sortit, et dehors il pleura amèrement. Les hommes qui tenaient Jésus se moquaient de lui et le frappaient. Ils lui voilaient le visage et l'interrogeaient en disant, « Devine qui t'a frappé ?» Et ils proféraient contre lui beaucoup d'autres blasphèmes. Quand il fit jour, le collège des anciens du peuple, les principaux sacrificateurs et les scribes s'assemblèrent et firent amener Jésus devant le Sanhédrin. Ils dirent, « Si tu es le Christ, dis-le-nous. » Jésus leur répondit, « Si je vous le dis, vous ne le croirez pas, et si je vous interroge, vous ne me répondrez pas. Désormais, le Fils de l'homme sera assis à la droite de la puissance de Dieu. » Tous dirent, « Tu es donc le Fils de Dieu ?» Et il répondit, « Vous le dites, je le suis. » Alors ils dirent, « Qu'avons-nous encore besoin de témoignage ? Nous l'avons entendu nous-mêmes de sa bouche. » Évangile selon Luc, chapitre 23. Ils se levèrent tous ensemble et conduisirent Jésus devant Pilate. Ils se mirent à l'accuser en disant, « Nous avons trouvé celui-ci.

ainsi qui incitait notre nation à la révolte, empêchait de payer l'impôt à César et se disait lui-même Christ, roi. Pilate interrogea en ces termes, « Es-tu le roi des Juifs ?» Jésus lui répondit, « Tu le dis. » Pilate dit aux principaux sacrificateurs et à la foule, « Je ne trouve rien de coupable en cet homme. » Mais ils insistèrent et dirent, « Il soulève le peuple en enseignant dans toute la Judée depuis la Galilée où il a commencé jusqu'ici. » Quand Pilate entendit cela, il demanda si cet homme était galiléen. Ayant appris qu'il relevait de l'autorité d'Hérode, il le renvoya à Hérode, qui se trouvait aussi à Jérusalem en ces jours-là. Lorsqu'Hérode vit Jésus, il en eut une grande joie, car depuis quelque temps, il désirait le voir à cause de ce qu'il avait entendu dire de lui, et il espérait lui voir faire quelque miracle. Il l'interrogea assez longuement, mais Jésus ne lui répondit rien. Les principaux sacrificateurs et les scribes étaient là et l'accusaient avec véhémence. Hérode, avec ses gardes, le traita avec mépris. Et après s'être moqué de lui et l'avoir revêtu d'un habit éclatant, il le renvoya à Pilate. Ce jour même, Pilate et Hérode devinrent amis, d'ennemis qu'ils étaient auparavant. Pilate convoqua les principaux sacrificateurs, les chefs et le peuple, et leur dit, « Vous m'avez amené cet homme comme entraînant le peuple à la révolte. Voici, je l'ai interrogé devant vous, et je ne l'ai trouvé coupable d'aucune des fautes dont vous l'accusez. Hérode non plus, car il nous l'a renvoyé. Et voici, cet homme n'a rien fait qui soit digne de mort. Je le relâcherai donc après l'avoir fait châtier. » À chaque fête, il était obligé de leur relâcher un prisonnier. Ils s'écrièrent tous ensemble, « Fais mourir celui-ci et relâche-nous Barabbas !» Ce dernier avait été mis en prison pour une émeute qui avait eu lieu dans la ville et pour un meurtre. Pilate leur adressa de nouveau la parole avec l'intention de relâcher Jésus. Mais ils criaient, « Crucifie-le ! Crucifie-le !» Pilate leur dit pour la troisième fois, « Mais quel mal a-t-il fait? Je n'ai rien trouvé en lui qui mérite la mort. Je le relâcherai donc après l'avoir fait châtier. » Mais ils insistèrent à grands cris en demandant qu'il soit crucifié, et leurs cris l'emportèrent. Pilate rendit un arrêt conforme à leur demande. Il relâcha celui qui avait été jeté en prison pour une émeute et pour un meurtre et qu'il réclamait. Mais il livra Jésus à leur volonté. Comme ils l'emmenaient, ils prirent un certain Simon de Cyrène qui revenait des champs, et ils le chargèrent de la croix pour qu'il la porte derrière Jésus. Une grande multitude de peuples et de femmes le suivaient. Celles-ci se frappaient la poitrine et se lamentaient sur lui. Jésus se tourna vers elles et dit, « Fille de Jérusalem, ne pleurez pas sur moi, mais pleurez sur vous et sur vos enfants. Car voici, des jours viendront où l'on dira, heureuses les stériles, heureuses celles qui n'ont pas enfanté et qui n'ont pas allaité. Alors on se mettra à dire aux montagnes, tombez sur nous et aux collines, couvrez-nous. Car si l'on fait cela au bois vert, qu'arrivera-t-il au bois sec? On conduisait en même temps deux malfaiteurs qu'on allait faire mourir avec Jésus. Lorsqu'ils furent arrivés au lieu appelé le crâne, ils le crucifièrent là, ainsi que les deux malfaiteurs, l'un à droite, l'autre à gauche. Jésus dit, « Père, pardonne-leur, car ils ne savent pas ce qu'ils font. » Ils se partagèrent ses vêtements en tirant au sort. Le peuple se tenait là et regardait. Quant au chef, il raillait Jésus en disant, « Il a sauvé les autres, qu'il se sauve lui-même, s'il est le Christ, élu de Dieu. » Les soldats aussi s'approchèrent pour se moquer de lui et lui présenter du vinaigre, en disant, « Si tu es le roi des Juifs, sauve-toi toi-même. » Il y avait au-dessus de lui cette inscription, « Celui-ci est le roi des Juifs. » L'un des malfaiteurs, suspendu en croix, blasphémait contre lui, « N'es-tu pas le Christ? Sauve-toi toi-même et sauve-nous. »
Mais l'autre lui fit des reproches et dit, « Ne crains-tu pas Dieu, toi qui as subi la même condamnation ? Pour nous, c'est justice, car nous recevons ce qu'ont mérité nos actes, mais celui-ci n'a rien fait de mal. » Et il dit, « Jésus, souviens-toi de moi quand tu viendras dans ton règne. » Jésus lui répondit, « En vérité, je te le dis, aujourd'hui tu seras avec moi dans le paradis. » Il était déjà la sixième heure environ, et il y eut des ténèbres sur toute la terre jusqu'à la neuvième heure. Le soleil s'obscurcit et le voile du temple se déchira par le milieu. Jésus s'écria d'une voix forte, « Père, je remets mon esprit entre tes mains. » Et en disant ces paroles, il expira. Le centenier, à la vue de ce qui était arrivé, glorifia Dieu et dit, « Réellement, cet homme était juste. » Et les foules qui étaient venues assister à la scène, après avoir vu ce qui était arrivé, s'en retournèrent en se frappant la poitrine. Tous ceux qui connaissaient Jésus et les femmes qui avaient accompagné depuis la Galilée se tenaient à distance et regardaient ce qui se passait. Il y avait un membre du conseil, du nom de Joseph, homme bon et juste, qui n'avait point participé à la décision et aux actes des autres. Il était d'Arimathée, ville des Juifs, et il attendait le royaume de Dieu. Il se rendit vers Pilate et demanda le corps de Jésus. Il le descendit de la croix, l'enveloppa d'un linceul et le déposa dans une tombe taillée dans le roc où personne n'avait encore été mis. C'était le jour de la préparation et le sabbat allait commencer. Les femmes, celles-là même qui étaient venues de la Galilée avec Jésus, accompagnèrent Joseph, virent le tombeau et la manière dont le corps de Jésus y fut déposé. S'en retournèrent pour préparer des aromates et des parfums. Puis, pendant le sabbat, elles observèrent le repos selon le commandement. Évangile selon Luc, chapitre 24. Le premier jour de la semaine, elles se rendirent à la tombe de grand matin en apportant les aromates qu'elles avaient préparés. Elles trouvèrent que la pierre avait été roulée de devant le tombeau. Elles entrèrent, mais ne trouvaient pas le corps du Seigneur Jésus. Comme elles étaient perplexes à ce sujet, voici que deux hommes se présentèrent à elles en habits resplendissants. Toutes craintives, elles baissèrent le visage vers la terre. Mais ils leur dirent, « Pourquoi cherchez-vous le vivant parmi les morts ? Il n'est pas ici, mais il est ressuscité. Souvenez-vous de quelle manière il vous a parlé lorsqu'il était encore en Galilée, et qu'il disait, « Il faut que le Fils de l'homme soit livré entre les mains des pécheurs, qu'il soit crucifié et qu'il ressuscite le troisième jour. » Et elles se souvinrent des paroles de Jésus. Du tombeau, elles s'en retournèrent pour annoncer tout cela aux onze et à tous les autres. C'était Marie-Madeleine, Jeanne, Marie, mère de Jacques. Et les autres avec elles le dirent aux apôtres. Mais ces paroles leur apparurent comme une niaiserie, et ils ne crurent pas ces femmes. Mais Pierre se leva et courut au tombeau. En se baissant, il ne vit que les bandelettes qui étaient à terre. Puis il s'en alla chez lui, dans l'étonnement de ce qui était arrivé. Et voici que ce même jour, deux d'entre eux allaient à un village nommé Emmaüs, éloigné de Jérusalem de 60 stades. Ils s'entretenaient de tout ce qui s'était passé. Pendant qu'ils s'entretenaient et discutaient, Jésus s'approcha et fit route avec eux. Mais leurs yeux étaient empêchés de le reconnaître. Il leur dit, « Quels sont ces propos que vous échangez en marchant ?» Et ils s'arrêtèrent, l'air attristé. L'un d'eux, nommé Cléopas, lui répondit, « Es-tu le seul qui séjourne à Jérusalem et ne sache pas ce qui s'y est produit en ces jours-ci ? » ?»« Quoi ? » leur dit-il. Ils lui répondirent, « Ce qui s'est produit au sujet de Jésus de Nazareth, qui était un prophète, puissant en œuvre et en parole devant Dieu et devant tout le peuple, et comment nos principaux sacrificateurs et nos chefs l'ont livré pour être condamnés à mort et l'ont crucifié. Nous espérions que ce serait lui qui délivrerait Israël, mais avec tout cela, voici le troisième jour que ces événements se sont produits.
Il est vrai que quelques femmes d'entre nous nous ont fort étonnés. Elles se sont rendues de bon matin au tombeau, et n'ayant pas trouvé son corps, elles sont venues dire que des anges leur sont apparus, et ont déclaré qu'il était vivant. Quelques-uns de ceux qui étaient avec nous sont allés au tombeau, et ils ont trouvé les choses tout comme les femmes l'avaient dit. Mais lui, ils ne l'ont pas vu. Alors Jésus leur dit, « Hommes sans intelligence, et dont le cœur est lent à croire tout ce qu'ont dit les prophètes, le Christ ne devait-il pas souffrir de la sorte et entrer dans sa gloire ?» Et commençant par Moïse et par tous les prophètes, il leur expliqua dans toutes les Écritures ce qui le concernait. Lorsqu'ils furent près du village où ils allaient, il parut vouloir aller plus loin. Mais ils le pressèrent en disant, « Reste avec nous, car le soir approche, le jour est déjà sur son déclin. » Il entra pour rester avec eux. Pendant qu'il était à table avec eux, il prit le pain, dit la bénédiction, puis il le rompit et le leur donna. Alors les yeux s'ouvrirent et ils le reconnurent, mais il disparut de devant eux. Et ils se dirent l'un à l'autre, « Notre cœur ne brûlait-il pas au-dedans de nous lorsqu'il nous parlait en chemin et nous expliquait les Écritures ?» Ils se levèrent à l'heure même, retournèrent à Jérusalem et trouvèrent assemblés les onze et les compagnons, qui leur dirent, « Le Seigneur est réellement ressuscité, et il est apparu à Simon. » Et ils racontèrent ce qui leur était arrivé en chemin et comment ils l'avaient reconnu à la fraction du pain. Tandis qu'ils parlaient de la sorte, lui-même se présenta au milieu d'eux et leur dit, « Que la paix soit avec vous. » Saisis de frayeur et de crainte, ils pensaient voir un esprit. Mais il leur dit, « Pourquoi êtes-vous troublés, et pourquoi ces raisonnements s'élèvent-ils dans vos cœurs? Voyez, mes mains et mes pieds, c'est bien moi? Touchez-moi et voyez, un esprit n'a ni chair ni os, comme vous voyez que j'en ai. » Et en disant cela, il leur montra ses mains et ses pieds. Comme dans leur joie ils ne croyaient pas encore et qu'ils étaient dans l'étonnement, il leur dit, « Avez-vous quelque chose à manger ?» Ils lui présentèrent un morceau de poisson grillé. Il le prit et le mangea devant eux. Puis il leur dit, « C'est là ce que je vous disais lorsque j'étais encore avec vous. Il fallait que s'accomplisse tout ce qui est écrit de moi dans la loi de Moïse, dans les prophètes et dans les psaumes. » Alors il leur ouvrit l'intelligence pour comprendre les Écritures. Et il leur dit, « Ainsi, il est écrit que le Christ souffrirait, qu'il ressusciterait d'entre les morts le troisième jour, et que la repentance en vue du pardon des péchés serait prêchée en son nom à toutes les nations, à commencer par Jérusalem. Vous êtes mes témoins, et voici, j'enverrai sur vous ce que mon Père a promis, mais vous resterez dans la ville, jusqu'à ce que vous soyez revêtus de la puissance d'en haut. » Il les emmena jusqu'à Béthanie, puis il leva les mains et les bénit. Pendant qu'il les bénissait, il se sépara d'eux et fut enlevé au ciel. Pour eux, après l'avoir adoré, ils retournèrent à Jérusalem avec une grande joie. Et ils étaient continuellement dans le temple et bénis.

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Et si y a un monde t'as besoin qu'on ait comment pour faire pour aller dans le ciel, c'est-à-dire les paroles de vérité qui doivent mener dans le ciel, c'est Jésus-Christ qui c'est la parole, et c'est la parole éternelle. 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
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Amen. Amen.

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toute relation qui doit exister entre nous mêmes et bon Dieu li en toute relation qui doit exister entre nous mêmes avec l'autre monde faut qu'il toujours exister sur cette base, à savoir que Jésus-Christ, c'est le Seigneur Tout-Puissant, parce que c'est lui qui vit en dedans nous. C'est lui qui vit en dedans nous. Qui côté Jésus-Christ, c'est Jésus-Christ vive en dedans nous, selon Galates 2, verset 20. Si je vis, ce n'est plus moi qui vis, c'est Christ qui vit en moi. Je dis, même souvent, un corps physique, ou, c'est parti charnel là, comment est, mais un parti spirituel là, pas qu'à toucher. 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Maintenant, nous allons lire le livre de Jérémie 33. Nous allons parler de la parole de restauration. Parce que je me sens bon Dieu pour le mener à ce niveau, le niveau de la restauration. Parce que jusqu'à présent, nous avons continué avec la question de la fondation, mais nous allons faire le parallèle aujourd'hui entre la fondation et la destinée. Entre la fondation et la destinée. C'est-à-dire qu'il sait bon Dieu et l'eau pour hier. Nous pral parler de l'Jodia et nous pral permettre que ça nous pral dit à Jodia qui pral sortir à la conclusion nous pral voir que bon Dieu placé une destinée sous tête chaque monde. D'ailleurs, il y a deux formes de destinée, il y a la destinée personnelle, il y a la destinée générale. C'est-à-dire pour ça bon Dieu relo pour hier, il est capable de définir en deux façons. Bon Dieu relé tout le monde dans un niveau général et bon Dieu relé chaque monde aussi dans un niveau individuel. Qui t'aime lire la parole de Jérémie pour dans Jérémie chapitre 33 pour nous qu'à continuer matin. Il dit la parole de l'Éternel fut adressée à Jérémie une seconde fois en ces mots. Pendant qu'il était encore enfermé dans la cour de la prison, ainsi parle l'Éternel qui fait ces choses. L'Éternel qui les conçoit et les exécute. Lui dont le nom est l'Éternel. Invoque-moi, je te répondrai. Je t'annoncerai des grandes choses. Des choses cachées que tu ne connais pas. Car ainsi parle l'Éternel, le Dieu d'Israël, sur les maisons de cette ville et sur les maisons des rois de Juda, qui seront abattus par les terrasses et par l'épée. Quand on s'avancera pour combattre les Chaldéens et qu'elles seront remplies des cadavres des hommes que je frapperai de ma colère et de ma fureur, et la cause de la méchanceté desquelles je cacherai ma face à cette ville, voici, je lui donnerai la guérison et la santé. Je les guérirai et je leur ouvrirai une source abondante de paix et de fidélité. Je ramènerai les captifs de Juda et les captifs d'Israël et je les rétablirai comme autrefois. Je les purifierai de toutes les iniquités qu'ils ont commises contre moi. Je leur pardonnerai toutes les iniquités par lesquelles ils m'ont offensé, par lesquelles ils se sont révoltés contre moi. Cette ville sera pour moi un sujet de joie, de louange et de gloire, parmi toutes les nations de la terre, qui apprendront tout le bien que je leur ferai. Elles seront étonnées et émues de tout le bonheur et de toute la prospérité que je leur accorderai. Ainsi parle l'Éternel. On entendra encore dans ce lieu dont vous dites, il est désert
il n'y a plus d'hommes, plus de bêtes. On entendra dans les villes de Juda et dans les rues de Jérusalem, dévastées, privées d'hommes, d'habitants et de bêtes, les cris de réjouissance, les cris d'allégresse, les chants du fiancé et les chants de la fiancée, la voix de ceux qui disent « Louez l'Éternel des armées, car l'Éternel est bon, car sa miséricorde durera toujours. » La voix de ceux qui offrent les sacrifices d'action de grâce dans la maison de l'Éternel, car je me ramènerai les captifs du pays, je les rétablirai comme autrefois, dit l'Éternel. Ainsi parle l'Éternel des armées. Il y aura encore dans ce lieu qui est désert, sans homme ni bête, et dans toutes ces villes, il y aura des demeures pour les bergers, faisant reposer leurs troupeaux, dans les villes, dans la montagne, dans les villes de la plaine, dans les villes du Midi, dans le pays de Benjamin et aux environs de Jérusalem, et dans les villes de Juda, les brebis passeront encore sous la main, ceux de celui qui les compte, dit l'Éternel. Voici les jours viennent, dit l'Éternel, où j'accomplirai la bonne parole que je dite sur la maison d'Israël et sur la maison de Juda. Et en ces jours et en ce temps-là, je ferai éclore à David une germe de justice. Il pratiquera la justice et l'équité dans le pays. En ces jours, Juda sera sauvé. Jérusalem aura la sécurité dans sa demeure. Et voici comment on l'appellera. L'Éternel, notre justice. Car ainsi parle l'Éternel. David ne manquera jamais d'un successeur assis sur le trône de la maison d'Israël. Les sacrificateurs, les lévites ne manqueront jamais devant moi de successeurs pour offrir des holocaustes brûlés dans le sang avec les offrandes et faire des sacrifices tous les jours. La parole de l'Éternel fut adressée à Jérémie en ces mots. Ainsi parle l'Éternel. Si vous pouvez rompre mon alliance avec le jour et mon alliance avec la nuit, en sorte que le jour et la nuit ne soient plus en leur temps. Alors aussi mon alliance sera rompue avec David mon serviteur, en sorte qu'il n'y aura point de fils régnant sur son trône, et mon alliance avec les Lévites, les sacrificateurs, qui font mon service. De même qu'on ne peut compter l'armée des cieux, ni mesurer le sable de la mer, de même je multiplierai la postérité de David mon serviteur, et les Lévites qui font mon service. » La parole de l'Éternel fut adressée à Jérémie en ces mots. N'as-tu pas remarqué ce que disent les gens? Les deux familles que l'Éternel avait choisies et il les a rejetées. Ainsi, ils mépriseront mon peuple au point de ne plus les regarder comme une nation. Ainsi parle l'Éternel. Si je n'ai pas fait mon alliance avec les jours et avec la nuit, si je n'ai pas fait établir les lois des cieux et de la terre, alors aussi je rejetterai la postérité de Jacob et de David, mon serviteur, et je ne prendrai plus de sa postérité ceux qui domineront sur les descendants d'Abraham, d'Isaac et de Jacob, car je ramènerai les captifs et j'aurai pitié d'eux. C'est cette déclaration, ça, bon Dieu dit, je dis, hein, pendant la parole de Texa, qui parlait de restauration. C'est que bon Dieu voulait faire comprendre que t'es gant au niveau que t'es arrivé dans la vie d'Israël, côté Israël, t'es en captivité. Et pendant que Jérémie a parlé là, c'est pendant Jérémie était en prison. Les hommes mettent Jérémie en prison physique, mais ça n'a pas empêché que Jérémie tendait la voix de Dieu. 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Nous mélanger situation physique nous avec situation spirituelle nous. Des fois, nous consentons incapables pour nous tendre la voix de Dieu parce que nous avons une situation de vie qui pas refléter la bénédiction de Dieu. Mais c'est pas comme ça y est. Bon Dieu, lui pas statué ce soit passé physiquement pour lui faire intervention spirituelle pour même. Parce que bon Dieu lui-même, relation qu'il établit avec nous, c'est pas une relation naturelle, c'est une relation spirituelle. Au contraire, l'on situation qui est difficile, c'est une situation qui propice à ce que bon Dieu parle ensemble avec vous. 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
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C'est ça, Daniel dit, changer les temps et les circonstances. 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Ça veut dire que aujourd'hui, on a vivre longtemps de 2016. 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Le niveau de la connaissance de l'homme n'est jamais atteint son maximum depuis le monde tel le monde. Et nous sentons croissance de connaissance qu'a augmenté et à mesure croissance connaissance ça a augmenté, c'est à mesure aussi le péché a augmenté. Parce que là où l'homme mine gen connaissance qu'on y a et ça c'était tout non tabou pour vous. 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L'homme pas aimé défi. 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
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C'est-à-dire que pour nous même personnellement, il y a des circonstances que bon Dieu a changé, les changer lui en accord avec son autorité. 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

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La voix de ceux qui offrent des sacrifices d'action de grâce dans la maison de l'Éternel, car je ramènerai les captifs du pays et je les rétablirai comme autrefois, dit l'Éternel des armées. Il dit, ainsi par l'Éternel, il y aura encore dans celui qui est désert, sans homme, sans bête, et dans toutes ces villes, il y aura des demeures pour les bergers, faisant reposer les troupeaux, dans la ville, dans les montagnes, dans les villes, dans les plaines, dans les villes du Midi, dans les pays de Benjamin, et aux environs de Jérusalem, et dans les villes de Juda. Ça veut dire que bon Dieu dit, non seulement l'homme a retourné pour construire caillou, même animaux a reconstruit, a construit caillou pour eux-mêmes. C'est un temps de prospérité. 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

Radio Manuel, nous retournons continuer l'émission ensemble avec aujourd'hui. Nous arrivons dans un moment de bénédiction spéciale côté nous pour louer ensemble avec vous à la gloire de Dieu. 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Si vous avez prié ensemble avec vous, au carré dans 514-402-5135 ou bien au carré dans 857-288-0764 sous besoin de prière personnelle, que ce soit au Canada ou bien aux États-Unis. Vous pouvez nous arrêter, c'est gratuit. 514-402-5135 pour tout le monde qui est au Canada, ou au carré gratuitement. Et pour tout le monde qui est aux États-Unis, c'est 857-288-0764 au carré gratuitement aussi. Donc, nous bien contents pour nous ensemble avec aujourd'hui, hein, pour nous capables participer dans l'émission Comment des matins. On nous connaît que c'est une émission qui passait à chaque matin sur les ondes de Radio Emmanuel. Et c'est une émission que le Seigneur a metté pour capable bénir nous ensemble avec vous à la gloire de Dieu. Je dis à nous pour le continuer avec ça. 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

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Et c'est comme ça me salue tout dans le nom de Jésus-Christ. Pour que ça ne commence comme ça, c'est parce que la vie a tellement présenté un tableau de douleur, de souffrance, de tribulation. 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extrêmement beau. Pour que ça, c'est parce que tout ça que nous sommes cité là, il y a une beauté à nul autre pareil. 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

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Et c'est comme ça aussi que nous commençons l'émission commandée matin sous un signe de l'excellence, sous un signe de l'incompréhension de ce qui est Dieu. 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Monde qui va fonctionner, c'est un monde qui illimité. 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Faut le mourir ou l'est. Mais Jésus-Christ, qui est l'auteur de la foi, c'est un être qui n'a pas de date de début et qui n'a pas de date d'expiration aussi. Parce qu'il vit dans l'éternité. Il vit dans l'infini. 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
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Ou doit gagner la persévérance, ou doit gagner la patience et ou doit gagner la connaissance. La persévérance. Il y a pile monde qui est capable de définir la persévérance comme étant la même chose que la patience. Non, grande différence qui existait entre la persévérance et la patience. La persévérance, c'est là que vous avez une conviction certaine que bon Dieu l'a fait quelque chose pour vous-même. Donc, dans la vie pas, dans le cheminement pas, vous persévérez dans le niveau que bon Dieu est là. Par exemple, bon Dieu est là pour aller dans telle place. Et puis, sous route là, il y a des obstacles, il y a des embûches qui campent sous chemin. 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Je dis, enlever à gauche, demain enlever à droite. Mais si vous planifiez la vie en conséquence avec bon Dieu, et puis vous mettez un objectif qui est bien précis, qui attache à la destinée, ou à persévérer. C'est dans le sens que nous voyons que Joseph, il était persévéré dans la sanctification. Il était persévéré dans la bonne direction. Parce que Joseph connaît qu'il t'a fait un rêve. 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Parce que c'est lui que bon Dieu relie pour faire quelque chose ensemble avec vous. Il va passer dans du beurre pour aller des obstacles.
Donc, faut que persévérance. Maintenant, nous faisons appel à la patience. Pour quelle raison que nous attachons patience à la persévérance? Parce que patience, c'est ça qui va rendre nous stable. 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
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Dans nous, l'île pour, il dit, étant parti de là, Jésus-Christ entra dans la synagogue. Et voici, il s'y trouva un homme qui avait la main sèche. Ils demandèrent à Jésus, est-il permis de faire une guérison le jour du sabbat? C'était afin de pouvoir l'accuser. Il leur répondit, lequel d'entre vous, s'il n'a qu'une brebis et qu'elle tombe dans une fosse le jour du sabbat, ne la saisira pour l'en retirer? Combien un homme ne vaut-il plus qu'une brebis? Il est donc permis de faire du bien le jour du sabbat. Alors, il dit à l'homme, étends ta main. Il l'étendit et elle devient saine comme l'autre. Les pharisiens sortirent et ils se consultèrent sur les moyens de le faire périr. Mais Jésus, l'ayant su, s'éloigna de ce lieu. Une grande foule le suivit. Il guérit tous les malades et il leur recommanda sévèrement de ne pas le faire connaître afin que s'accomplisse ce qui avait été annoncé par le prophète. Voici mon serviteur que je
que j'ai choisi. Mon bien-aimé en qui mon âme a pris plaisir, je mettrai mon esprit en lui et annoncera la justice aux nations. Il ne contestera point et il ne criera point. Et personne n'entendra sa voix dans les rues. Il ne brisera point le rosier cassé et il ne s'éteindra point le limignon qui fume jusqu'à ce qu'il fait triompher la justice et les nations espéreront en son nom. 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
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Il dit il est donc permis de faire de bien le jour du sabbat. Alors il dit à l'homme étends ta main, il l'étendit et elle devint saine comme l'autre. La Bible dit que les pharisiens sortirent et ils se consultèrent sur le moyen de le faire périr. Jésus l'ayant su, s'éloigna de ce lieu. Mais la Bible dit une grande foule le suivit, il guérit les malades et leur commanda sévèrement de ne pas le faire connaître afin pour capable une prophétie biblique qui accomplit. 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

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Il a dit toute la foule étonnée disait n'est-ce pas le fils de David? Les pharisiens encore les pharisiens encore, ça veut dire que qui pas content ayant entendu cela dire cet homme ne chasse les démons que par Belzébul, prince des démons. Jésus connaissant leurs pensées, il leur dit tout royaume divisé contre lui-même est dévasté. Et toute ville ou nation ou maison divisée contre elle-même ne peut subsister. Il dit, si Satan chasse Satan, il est divisé comme lui-même. Comment son royaume subsistera-t-il? Et si moi je chasse les démons par Belzébul, vos fils par qui les chassent-ils? C'est pourquoi ils seront eux-mêmes vos juges. Mais si c'est par l'Esprit de Dieu que je chasse les démons, le royaume de Dieu est donc venu vers vous. Oh, comment quelqu'un peut-il entrer dans la maison d'un homme fort et piller ses biens sans avoir auparavant lié cet homme fort? Alors seulement il pillera sa maison. Celui qui n'est pas avec moi est contre moi, et celui qui n'assemble pas avec moi disperse. C'est pourquoi je vous le dis, tout péché, toute blasphème sera pardonné aux hommes, mais le blasphème contre le Saint-Esprit ne sera point pardonné. Quiconque parlera contre le Fils de l'homme, il lui sera pardonné. Mais quiconque parlera contre le Saint-Esprit, il ne sera pas donné ni dans ce siècle, ni dans le siècle à venir. Ouais, il y a des bagailles, il y a des arguments qui m'a porté ensemble avec vous là, pour qu'à comprendre, nous allons continuer. Vous dites que l'arbre est bon et que son fruit est bon. Vous dites que l'arbre est mauvais et que son fruit est mauvais, car on connaît l'arbre par le fruit. Race de vipère, comment pourriez-vous dire de bonnes choses? Méchant comme vous l'êtes, car c'est de l'abondance du cœur que la bouche parle. Remarquez bien, Jésus-Christ dit race de vipères. Lisez, l'homme bon tire de bonnes choses de son bon trésor, et l'homme méchant tire de mauvaises choses de son mauvais trésor. Je vous le dis, au jour du jugement, les hommes rendront compte de toute parole vaine qu'ils auront proférée, car par tes paroles tu seras justifié, et par tes paroles tu seras condamné. Là, nous avons un texte qui gagne en pile valeur. Et là, nous avons un texte qui pourra le déterminer, la continuité du ministère de Jésus-Christ. Parce que si vous comprenez le chapitre 12 là, et texte ça, qu'on saute l'IA, vous pourrez avoir d'autres réactions que Christ pourra le faire dans son ministère, c'est à partir de la motivation de ce texte. 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Et il y a des bagailles qui ont bataille contre lui-même. C'est pas ou même seul qui t'a bataille contre lui-même, mais papa, maman, et l'autre monde qui était dans la famille là aussi. 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Et donc, c'est parce que les sorti dans fondation, et ça pourra le permettre que pour apprendre gérer et bâtir sur une fondation nouvelle qui est la parole et qui est la Bible. 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

Radio Manuel, nous retournons faire émission ensemble avec vous matin. 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Parce que Hébreux dit, sans la sanctification, personne ne verra le Seigneur. 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Ça veut dire que nous avons une démarche personnelle. 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

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C'est le du 31 août au 4 septembre. 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Deuxième bagage que Mando pour faire, c'est présence physique. D'arriver qu'on là physiquement et participer ensemble avec nous. Non seulement qu'on là physiquement et participer ensemble avec nous, mais inviter famille, inviter amis, inviter tout le monde pour capable venir participer ensemble avec nous. Parce que c'est eux-mêmes qui pourraient rehausser éclat de l'événement, ça. Nous pas capable de faire rien pour événement, que c'est vous-même qui pourrez aussi éclat. Donc, m'attendons physiquement pour capable là ensemble avec nous pendant ces 5 jours. Pendant ces 5 jours. 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

Mais nous connaissons que la première personne qui peut faire le réussir, c'est le Saint-Esprit. C'est sur lui appuyer et c'est lui nous faire confiance matin. Et c'est lui-même qui permet que n'importe qui est capable de faire, c'est lui qui permet qu'il réussisse matin. Non pas voulu prendre prétention que c'est aucun monde qui a fait le réussir, c'est Saint-Esprit. 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Même si en apparence, ou par le fonctionnement, mais il a et fruit qu'il va porter, résultat qu'il va jouer maintenant, nous va voir réellement que c'est le Saint-Esprit qui agit. 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
1: 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Pas de manière directe, par le biais du souverain sacrificateur, et pour te porter aussi une offrande bien spécifique, et pour être capable de rencontrer ensemble avec vous. Et malgré cela, il n'est pas capable de vivre dans le niveau de rencontre là. 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

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Haine. 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

Jérémie, chapitre 30, le verset 17. Mais je guérirai, je panserai tes plaies, dit l'Éternel. Car il t'appelle la repoussée, cette Sion dont nul ne prend souci. Proverbe 3, verset 8. Ce sera la santé pour tes muscles et un rafraîchissement pour tes os. Jérémie 17, verset 14. Guéris-moi, Éternel, et je serai guéri. Sauve-moi, et je serai sauvé, car tu es ma gloire. Ecclésiaste 3, le verset 3. Un temps pour tuer, et un temps pour guérir, un temps pour abattre, et un temps pour bâtir. Psaume 41, le verset 3. L'Éternel le soutient sur son lit de douleur. Tu le soulages dans toutes tes maladies. Proverbe 4, verset 20-22. Mon fils, sois attentif à mes paroles. Prête l'oreille à mes discours. Qu'il ne se noie point de tes yeux. Garde-les dans le fond de ton cœur. Car c'est la vie pour ceux qui les trouvent, c'est la santé pour tout le corps. Psaume 107, le verset 20. Il a envoyé sa parole et les guérit. Il les fit échapper de la fosse. 1 Corinthiens 11, verset 29-30. Car celui qui mange et boit sans discerner le corps du Seigneur, mange et boit un jugement contre lui. C'est pour cela qu'il y a parmi vous beaucoup d'infirmes et de malades et qu'un grand nombre sont morts. Psaume 103, le verset 3. C'est lui qui pardonne toutes tes iniquités et qui guérit toutes tes maladies. Osée, chapitre 1er, le verset 1er. Chapitre 6, le verset 1er. Venez, retournons à l'Éternel car il a déchiré, mais il nous guérira. Il a frappé, mais il bandera nos plaies. Jacques, chapitre 5, dans le verset 15. La prière de la foi sauvera le malade, et le Seigneur le relèvera. Et s'il a commis des péchés, il lui sera pardonné. Jacques, chapitre 5, le verset 14. Quelqu'un parmi vous est-il malade? Qu'il appelle les anciens de l'Église, et que les anciens prient pour lui, en l'oignant d'huile, au nom du Seigneur. Proverbe 16, verset 14. Les paroles agréables sont un rayon de miel, douce pour l'âme et salutaire pour le corps. Proverbe 17, verset 22. Un cœur joyeux est un bon remède, mais un esprit abattu dessèche les eaux. Ésaïe 58, le verset 7. Partage ton pain avec celui qui a faim et fais entrer dans ta maison les malheureux sans asile. Si tu vois un homme nu, couvre-le et ne te détourne pas de ton semblable. Alors, la lumière poindra comme l'aurore et ta guérison germera promptement. Ta justice marchera devant toi et la gloire de l'Éternel t'accompagnera. Jérémie 8, verset 22. N'y a-t-il point de baume en Galaad? N'y a-t-il point de médecin? Pourquoi donc la guérison de la fille de mon peuple ne s'opère-t-elle pas? Ézéchiel 47, le verset 12. Sur le terrain, sur ce bord de chaque côté, croîtront toutes sortes d'arbres fruitiers. Leur feuillage ne se flétrit point et leurs fruits n'auront point de foin. Ils mûriront tous les mois, parce que les eaux sortiront du sanctuaire. Leurs fruits serviront de nourriture et leurs feuilles de remède. Psaume 30, le verset 2. Éternel mon Dieu, j'ai crié à toi et tu m'as guéri. Jérémie 8, verset 15. Nous espérions la paix et il n'arrive rien de rien. Un temps de guérison et voici la terreur.
Jérémie 30, le verset 13. Ni le défend ta cause pour bander ta plaie. Tu n'as ni remède, ni moyen de guérison. Matthieu 15, verset 28. Alors Jésus lui dit, femme, ta foi est grande, qu'il te soit fait comme tu veux. Et à l'heure même, sa fille fut guérie. Malachie 4, verset 3. Mais pour vous qui criez mon nom, s'élèvera le soleil de la justice, et la guérison sera sous ses ailes. Vous sortirez et vous sauterez comme le veau d'une étable. Psaume 67, verset 2. Afin que le connaisse sur la terre ta voix, et parmi toutes les nations ton salut. Bon Dieu béni au matin, bon Dieu gardez ou bon Dieu protégez ou. Bon Dieu permette que la gloire lui couvre de la tête aux pieds et la bénédiction du ciel manifestée dans la vie. Je dis à nous, notre troisième samedi que j'ai planifié pour nous te faire sur la guérison divine, je nous ai senti nous conduit par l'Esprit. Mais on dit qu'on a fait plus que trois samedis parce que nous voulons voir avec vous les différentes façons qu'on a recevoir la guérison. Très souvent, nous définissons la guérison seulement dans le cadre de Dieu au moyen de la prière. C'est comme si la prière c'est l'unique élément que nous avons à disposition. Nous avons utilisé dans le cadre de notre recherche de guérison dans la Bible. Mais la Bible montre nous une multitude de cas. Semaine passée, j'étais avec vous trois cas spécifiques. Et semaine ça m'a laissé ensemble avec vous quelques cas spécifiques pour la guérison. Et puis nous connaissons samedi, c'est pas un samedi spécial. C'est pas le samedi que communément appelé samedi de la moisson. OK, libéral spécial, donc nous pas fait samedi si Dieu veut sur la guérison, parce que déjà un thème qui relie que personne ne se décourage. Donc pas oublier à partir de lundi si Dieu veut, n'a pas gagné une semaine de prière sous le thème que personne ne se décourage. Donc samedi si Dieu veut, l'a tombé en baptême ça. Mais samedi après, si Dieu voulant, n'a pas continué avec thème ça sur la guérison. OK, n'a continué ensemble avec lui avec thème ça sur la guérison et n'a allé avec lui jusqu'à ce que tous les moyens pour qu'a retrouver la guérison au travers la Bible capable épuisé. Donc là nous finir avec tous ces moyens. Il s'est fait nous qu'a fini avec thème là ou du moins tout nous qu'a prendre pour le restant de l'année. Pour qui ça parce que nous dans mois de octobre. Nous dans mois d'octobre et nous connaît parité en pile temps encore pour année à finir. Donc, nous allons tout profiter pour nous prendre pour le restant de l'année. Mais aujourd'hui, Mathieu m'a fait un genre de récapitulation samedi ensemble avec vous, samedi passé. Et puis après ça, je vais entamer d'autres façons qu'on peut retrouver la guérison. Samedi avec vous, samedi passé, c'est que premièrement, dans Jérémie 17, verset 14, il dit « Guéris-moi, éternel, et je serai guéri. » Ça veut dire, la guérison, c'est seul bon Dieu qui est capable de faire ça. Si Jérémie est capable de dire guéris-moi, éternel, je serai guéri. Peut-être que Jérémie a essayé d'autres moyens de guérison. Qui est capable peut-être de faire un soulagement, mais qui n'est pas total, qui n'est pas complet. Et ça fait, même lorsque la médecine, bon Dieu, dote-t-il de certaines capacités de guérison, mais là, il y a même, dans le médicament qui a fait, là, il faut qu'on ait un effet secondaire. Effet secondaire, la signifie, ou bien nous aller pour un problème de mot de vente, yon bon médicament. Et puis, on dit, médicament, ça a l'air comme effet secondaire, car nous sommes là. Avez dit, même lorsque la médecine li aide pour la guérison, mais cependant, c'est pas la même façon que Jean Bon Dieu fait. Le Bon Dieu fait, il va gagner aucun erreur là-dedans. Et le Bon Dieu fait, il fait de manière parfaite. Et ça fait Jérémie dit, guéris-moi éternel, et je serai guéri. Ça veut dire, c'est vous-même seul qui a un monopole de la guérison. La même. Mais pour qui ça fait, c'est bon Dieu seul qui a un monopole de la guérison? Parce qu'il sait de quoi que nous sommes formés. Et bien ça, la Bible dit, il sait de quoi que nous sommes formés.
Nous sommes son peuple, le troupeau de son pâturage. Ça veut dire, bon Dieu compte tout élément qui constitue vous. Tout élément. Et c'est pour une des raisons, je dis, hein, c'est pour toujours être quoi que, pas du monde qui te forme, c'est bon Dieu qui te forme. Bon Dieu, quand il dit, pas une branche cheveux dans la tête, pas craché, ça ne va pas chez l'autre. Vraiment, c'est même ou pas qu'à contrôler combien de branches cheveux dans la tête. Donc, si bon Dieu dit pas une branche cheveux, c'est que bon Dieu connaît combien de branches cheveux dans la tête. Et c'est pour une des raisons matin, lorsque vous observez bon Dieu, yon bagay pour gagner comme assurance, c'est que bon Dieu connaît qui ça l'a fait. Bon Dieu connaît qui ça l'a fait. Donc, premier bagay pour apprendre qu'on est, même si lorsque vous avez un médecin, vous faites opération, vous avez bon médicament, premier bagay pour faire avant de rentrer dans le bureau médecin, c'est la prière. Et lorsque vous finissez dans le bureau médecin, là, vous avez bon médicament, la prière sur lui. Parce que vous connaissez que le monopole de la guérison, c'est bon Dieu qui est ça. Maintenant, lorsque bon Dieu est le monopole de la guérison, vous allez le faire comprendre que bon Dieu a un temps pour le guérir aussi. L'apôtre Paul dit dans 2 Corinthiens chapitre 12, moi j'ai échappé dans le corps, moi. Trois fois que je la prié, ou dit ma grâce te suffit. Il avait dit, bon Dieu veut reconnaître qu'il est au courant qu'il est sur traversé. Mais sur la traversé, l'apôtre Paul n'a pas qu'à empêcher de faire le ministère. Il n'a pas qu'à tout yéo. Et c'est ça pour gagner lorsqu'on a servi bon Dieu. Vous connaissez que même lorsque vous n'avez pas une guérison, bon Dieu n'a pas abandonné. Il y a eu un échange qui fait entre bon Dieu et vous-même. Et cet échange, il n'y a pas arrêté pour un petit genre minime parce que vous êtes déjà animé avec l'unique intention d'être guéri. Et ça fait Ecclésiaste, dans Ecclésiaste 3, verset 3, un temps pour tuer et un temps pour guérir. Ok, c'est Ecclésiaste qui a parlé, un temps pour guérir. Ça veut dire, il y a un monde qui est malade, ça fait 5 ans, 10 ans, il n'y a pas qu'à guérir. Ça va signifier que ou pas en bas supervision, bon Dieu. Quand il y a un monde qui est malade, après une semaine, bon Dieu guérit. Et parce que, bon Dieu lui-même, lui fait salver. Lui connaît dans le moment ça, ça qui est beaucoup plus important pour vous. Vous pensez que c'est guérison beaucoup plus important pour vous. Bon Dieu, ça qui beaucoup plus important pour vous, c'est discipline. Façon pour servir bon Dieu. Façon pour entrer dans la communion avec bon Dieu. Mais un seul bagage que je connais, lorsque on a supervision, bon Dieu, maladie, ça va être tout. Et maladie, ça va empêcher de servir bon Dieu aussi. Et ça fait, il dit un temps. Mais maintenant, pour me capable, parce que moi, pour ça, c'est pour me capable plutôt dans le contexte. Parce que moi, ça arrive ensemble avec vous déjà depuis la semaine passée. Maintenant, lorsque bon Dieu met sous sa supervision, qui Jean bon Dieu fonctionnait ensemble avec vous, dans Somme 41, dans le verset 3, il dit le c'est l'Éternel le soutient sur son lit de douleur. Ici, on a ici le verbe soutenir. Avait dit, bon Dieu dit, l'ap kembe etel pendant que l'ap souffri. Mesdames et Seigneurs, ou même kap koutem ki bache ensemble avec moi, des fois dans souffrance, vous pensez bon Dieu a abandonné. Parce que le verbe soutenir que bon Dieu utilise là, en bon français ou bien en bon créole, ça veut dire bon Dieu a maintenu. Bon Dieu a supporté pendant que vous avez souffert, qui ça fait? Bon Dieu maintenu ou lui supporté. Et si nous parlons beaucoup plus clair, bon Dieu poteau sous dol. Et ça fait, vous avez une maladie, vous avez souffert même maladie avec un bien-aimé, mais nous n'avons pas le même résultat. Avec dit, mon ça, maladie ça que doit, tu es après un mois, deux mois, ou même ça fait 50 ans là. Bon Dieu supporte. Bon Dieu soutenir. Et c'est pour une des raisons matin. Ou même qui a participé ensemble avec moi dans l'émission commandée matin. Puis quand j'aime quitter, ok? Puis quand j'aime quitter en rien, mettez-vous en position pour ne pas continuer à bailler bon Dieu gloire. Bah, j'aime qu'il est arrivé. Et ça que matin,
ou même qui a participé dans l'émission commandé matin, ou même qui avec moi, on seul bagay qui m'a fort connaît, même lorsque ou pas qu'on joue une guérison qu'on a cherché, va mettre une condition comme quoi que bon Dieu a abandonné ou. Comme quoi que bon Dieu a quitté ou. Jamais. Regardez bien qui ça bon Dieu a fait. Regardez bien comment bon Dieu a travaillé pendant ou trouvé ma situation difficile. Et puis bon Dieu a fait une intervention spéciale pour. Maintenant, non seulement il dit bon Dieu maintenir, le supporter pendant qu'il est sur le lit de douleur, il dit le soulager de toute maladie. La dimension du soulagement, ça signifie. Ça signifie que avec férocité que maladie a été supposée attaquer, bon Dieu diminue férocité. Gen un cancer subi. Et bien ça, gen un cancer subi, c'est pas ou est que c'est pas même effet le fait dans la vie ou que le fait dans la vie moun. En quelque sorte, bon Dieu apaisé la souffrance. Bon Dieu calmer souffrance là. Façon que le tadoui agir. Bon Dieu diminuer capacité. Dégal da supposé faire en roi. Bon Dieu pas quitter le fait dégâts ça. Et c'est pour raison ce matin. Même qu'a participé dans l'émission commandé matin. Et de façon ou à l'hôpital, l'on retourne. L'on passe l'hôpital, il y a des gens qui souffrent même maladie ensemble avec vous. Et puis, ou même, ou à continuer à fonctionner, et pas parce que vous êtes. Et bon Dieu couvre avec une grâce qui est spéciale. Et bon Dieu permet que les diminuer dans l'intensité de douleur pour être capable d'apaiser la souffrance. Donc, maintenant, depuis que nous sommes monde qui a servi bon Dieu, vous dépendez de Dieu. Mais c'est pour toujours connaître, dans toutes circonstances, bon Dieu connaît les bons moments arrivés pour qu'il agisse pour vous. Et pas vous dire que c'est bon Dieu qui ça pour le faire. Parce que bon Dieu connaît passé, qui est beaucoup plus important pour vous. Donc la semaine passée, je me suis ensemble avec vous. Et puis, je me suis comme de voir trois façons pour capable comment. Pour retrouver la guérison. Première façon que je suis ensemble avec vous, de voir avec vous la parole. La parole, c'est une façon, et je suis capable de dire, la façon primordiale que vous êtes capable de recevoir la guérison. Déjeuner avec vous, à travers la Bible, il y a deux formes de manifestation de la parole de Dieu. Première forme de manifestation de la parole de Dieu, c'est Logos, la parole méditée. La parole écrite. La parole écrite que bon Dieu m'a demandé pour méditer. Josué 1er verset 8. Et bien ça, il dit, Proverbe 4 verset 20-22. Il dit, mon fils, sois attentif à mes paroles, prête l'oreille à mes discours. Qu'ils ne se loignent point de tes yeux. Garde-les dans le fond de ton cœur. C'est la vie pour ceux qui les trouvent. C'est la santé pour tout le corps. C'est-à-dire la parole méditée, la parole gardée au fond du cœur, lui produit des bagailles, la vie pour ceux qui les trouvent, la vie. La parole produit la vie. Jésus-Christ, dans Jean 6, 63, dit les paroles que je vous ai dites sont esprit et vie. Et c'est pour une des raisons, frère Maxime, qu'a écouté aujourd'hui, hein. Il est beaucoup plus meilleur pour même que bon Dieu prononce son parole sous que bon Dieu bon bien matériel. Le bon Dieu prononce son parole sous. Parole ça que bon Dieu dépose sous. Lui produit la vie non. Et c'est pour une des raisons, diable n'a pas bataille contre bénédiction. Diable n'a pas bataille contre les choses matérielles. Mais le bataille contre la promesse de Dieu. Parole bon Dieu prononce sous. Et je vous donne ce matin. Lorsque vous avez une Bible en main, lorsque vous méditez la parole, lorsque vous apprenez quelques versets, vous avez la vie qui jamais non. Vous avez la vie qui jamais non. Et puis non seulement dit c'est la vie, il dit c'est la santé pour tout leur corps. Avez dit c'est pas en question de guérison maintenant. La parole, le gosse, il produit la santé. Il y a une grande différence entre la santé et la guérison.
La guérison sont un droit bien spécifique que bon Dieu bon guérison. Mais la santé, c'est le bien-être général, c'est le bien-être généralisé dans tout le corps. Bon Dieu ka guéri ou nan ou pati nan kou, et puis l'autre partie ou pa kou guéri. Mais l'organe la santé, ça signifie tout corps physique qui est en bonne santé. Donc maintenant, même si on appelle la parole, pa gen un grand effet qui manifeste, mais gen un effet quand même. Pourquoi ça c'est parce que des fois on attend des résultats immédiats. Et c'est un des plus gros problèmes que nous gagnons, on attend des résultats immédiats. Ça veut dire moi bois pilule là et puis peut-être fait mal là passé. Bon Dieu pas comme ça nous fait. Non bon Dieu au cas nos résultats immédiats, mais non bon Dieu aussi il a aller avec vous avec un processus. Et c'est pour une des raisons des fois ça est beaucoup plus important c'est qu'on a bon Dieu. On va besoin qu'on ait combien de temps ça prend et par qui façon ça fait, c'est qu'on a présence mon Dieu. Donc première parole que m'étais ensemble avec vous, c'est Logos. Logos qui ça le fait, lui produit la vie. Non seulement pour Logos, Logos produit la vie, mais Logos produit aussi la bonne santé. Proverbe 4 verset 20, 21 et 22. Ainsi, Mathieu, je demande pendant tout le long pour lire la Bible, pendant la semaine. Et deuxième forme de parole qui me tient ensemble avec vous, c'est la parole Réma. C'est-à-dire que y a une parole de révélation divine qui est manifestée sur le champ. Elle veut dire, vous êtes malade. Et puis, bon Dieu, vous êtes. Ou bien, une prophétie qui va sur tout guéri. Pendant que la prophétie a déclaré, ou bien, bon Dieu, déclaré sur même, et pour guéri. Dans le psaume 107, verset 20, la Bible dit, il envoie sa parole, il est guéri. Il les fit échapper de la fosse. Il envoie sa parole, il dit, bon Dieu, prononce son parole. Bon Dieu, fait une déclaration, et bien, vous guéri. Et c'est pour une des raisons des fois. Là, il y a un mandat pour faire des déclarations. Et c'est pour faire parce que bon Dieu qui a entré dans sa courtière, il produit la guérison pour. Ainsi, Mathieu, on même cap coûte une bonne chanson avec moi. Est-ce que vous avez l'importance de la parole? Et Jacques fait très souvent, diable la permet que nous n'ont perdu l'habitude de la lecture de la Bible. Et bien ça, des fois nous motive à faire toute bagaille. Mais nous, et pourtant, c'est la parole qui bâille la vie. Lorsque bon Dieu t'a créé le monde, il n'y a pas aucun outil dans la main autre que la parole. Ainsi, Mathieu, apprendre quelques versets, méditer sur la Bible, ou après la vie va jamais dans vous, et vous avez la bonne santé dans tout le corps. Déjà, vous savez que vous êtes ensemble avec vous et vous avez gagné comme devoir pendant toute semaine. Non? J'espère que tu fais ça, tu dois faire pendant toute semaine. Non? C'est la communion. La communion dans le sens la Sainte Seine. Il y aurait la Sainte Seine, mais le vrai mot qui exprime là, c'est la communion. Donc, dans 1 Corinthiens chapitre 11, dans le verset 29 jusqu'au verset 30, il dit, car celui qui mange et boit sans discerner le corps du Seigneur, mange et boit un jugement contre lui-même. C'est pour cela qu'il y a parmi vous beaucoup d'infirmes et de malades. Et qu'un grand nombre sont morts. Ça veut dire, l'administration de la Sainte Seine n'est pas faite seulement comme un rituel. L'administration de la Sainte Seine n'est faite, non seulement c'est une ordonnance de la part du Seigneur, mais il y a une efficacité qui est manifestée au travers de la guérison. Guérison, celui qui mange et boit sans discerner le corps du Seigneur. Ça veut dire que, on va manger, on va boire vin ou bien le fruit de la vie, c'est pour reconnaître que c'est le corps de Jésus-Christ même qui se trouve à l'intérieur de ce pain. Ça c'est la dimension de la foi. Et le corps de Christ, c'est pour discerner. À travers ce pain, c'est le corps de Christ. Je suis en train de manger
le corps de Christ. Pour qui ça fait? Et pour qui ça fait la Bible disant? Et parce que dans Ésaïe 53, le verset 5, il dit par les meurtres issus de Christ, nous sommes guéris. De gagner une liaison qui existait entre le corps de Christ et la guérison. Par les meurtres issus de Christ. Là, on parlait de meurtres issus, on parlait de blessures. Et blessures, il n'est pas faites dans l'âme, il est faites dans le corps. Dans le corps de Christ. Vous avez blessé dans l'âme, c'est un bagage qui est invisible. Mais là, on dit par les meurtres issus de Christ, c'est dans son corps. Donc, il y a une intime relation qui existait entre le corps de Christ et la guérison divine. Et c'est raison ça matin. Là, après cette scène, oh, c'est son pain qu'on va manger. Il faut entrer dans la dimension du surnaturel, dans la dimension de l'esprit. Vous reconnaissez que, vous dites, à travers ce pain, il y a le corps de Christ, le corps de Jésus. Et Jacques-Fel dit, si vous faites ça, si vous ne discernez pas le corps du Seigneur, il n'y a aucune importance. Et puis il dit, mange et bois un jugement contre lui-même. Ça veut dire, c'est pas un jugement dans le sens que bon Dieu pour le prononcer. Non. Ça veut dire, et fait qu'il t'a supposé faire, il n'a pas fait. Il n'a pas fait. Et puis il dit, c'est pour cela qu'il y a parmi vous beaucoup d'infirmes et de malades. Ça veut dire, s'il dit, c'est pour raison ça qu'il est malade et infirme, ça veut dire, si nous démangeons, nous discernons le corps du Seigneur, ça veut dire, il y a des gens qui guérissent. Pas d'abri mon qui malade. Ça n'a pas épanoui un grand nombre de morts. Et là, pour de Paul qui a parlé. Il avait dit, Mathieu, l'elle dit, c'est pour cela. C'est pour cela, signifie que c'est en raison qu'une pas discerne le corps avec sans Christ là, qui fait que mon qui malade et qu'un grand nombre qui mourit. Ça veut dire, si nous discernons, si nous faisons le contraire, nous discernons, nous avons besoin de la guérison. Et j'ai raison ça. Mathieu, l'Europe prend cette scène. Et vous pouvez reconnaître la dimension de la vie en Jésus-Christ dans lui. Mathieu, nous allons prendre cette scène. Nous transférer à la fin du service. Nous allons prendre cette scène. Même espérer. Pendant tout ce temps maintenant, l'aime débord lui comme devoir que tu prends. Et me recertitude sous-prendre avec la dimension de discernement. Il y a un pile guérison qui fait au travers de cette semaine. Ok, ça c'est deuxième devoir que me déborde. Troisième devoir que me déborde, c'est le pardon des péchés. Le psaume 103, verset 3. Et c'est lui qui pardonne toutes nos iniquités et qui guérit toutes nos maladies. Il y a une étroite relation entre la guérison et le pardon. Avez-vous dit, Mathieu, il est maintenant le Seigneur. Soit mené une vie de péché, ou pas qu'à attendre que mon Dieu guérisse. Comme mon Dieu, son bon Dieu de souverain, il est capable de faire intervention à Jean, mais cependant, si mon Dieu guérit, pas d'autre envie de prêcher, ce n'est pas la règle, c'est l'exception. Mon Dieu a guéri pour un bagage bien particulier. Ou bien guérison, il a signifié un message bien particulier que mon Dieu voyait. Mais ce n'est pas la règle. La règle, c'est que je vous vive de manière bien en présence, mon Dieu. Et bien ça. Parce que si la guérison, si mon Dieu m'a demandé pour nous obéir sa parole, pour nous retrouver la guérison, et à l'intérieur de la parole de Dieu, mon Dieu parlait contre le péché. Donc, soit vivre dans le péché, ou bien qu'à attendre que mon Dieu guérisse. Et c'est pour une des raisons des fois, n'a pas la prière, n'a pas jeûné, n'a pas parlé, nous demandons de guérison, mais nous pas jamais prendre temps pour examiner la vie. Parce que pour nous-mêmes, nous pensons péché, et là, nous faisons adultère. Nous mangeons péché, et là nous faisons fornication. Nous mangeons péché, c'est lorsque nous violons le monde. Tout ça, c'est des péchés qui ont. Mais hypocrisie, sont péchés aussi. Hypocrisie, orgueil, sont péchés aussi. Et bien ça. Ou ap mener une vie qui est déréglée. Et bien ça, ou ap mener une relation même sexe, sont péchés aussi. Ou pas qu'à nier ça. Parce que très souvent, on a vécu dans l'orgueil, on a vécu dans l'hypocrisie, on a parlé de mal, on a détruit le monde, et puis,
Nous pensons, ah, moi-même, balan adultère. Ah non, moi-même, balan fornication. Je ne suis pas en train de défendre la question de l'adultère et de fornication. L'adultère, c'est un péché qui est tellement grave. L'apôtre Paul dit, c'est pour nous fuir l'impudicité. Parce que c'est un péché qui a attaqué corps et âme. Ok? Je suis d'accord ça. Mais cependant, il faut que nous ne pas mettre pèse bouton seulement sur nous. Il faut que nous fassions évaluation personnelle de la vie. Nous. On a qui j'en a vivre. Parce que l'hypocrisie finit prend l'église. Orgueil finit prend l'église. Eh bien ça, relation de même sexe finit prend l'église. Donc maintenant, si nous ne prenons pas pour nous faire toute analyse ça, et bien nous demandons bon Dieu pour le capable maintenant. Et ça fait, il dit, c'est lui qui pardonne toutes tes iniquités et qui guérit toutes tes maladies. Ça veut dire, eh bien ça, dans Luc 5, dans le verset 20, Jésus-Christ dit à cet homme, il est paralytique, il dit, tes péchés te sont pardonnés. Parce que péché pas donné ou guéri. Avec dit, il y a un peu de monde qui a écouté le matin. Il n'est pas difficile non, pour la guérison. Il suffit que vous reprenez la vie spirituelle comme il faut. Vous marchez avec mon Dieu d'une manière digne. Et puis, vous voyez que mon Dieu guérit. Et non seulement, on dit que c'est pour le pardon des péchés, mais c'est pour pardonner mon aussi. Et pour pardonner mon aussi. Vous dites ça, c'est parce que dans la prière du salut, il dit pardonne nos péchés comme nous aussi. Nous pardonnons à ceux qui nous ont offensés. Il dit non seulement bon Dieu a pardonné, mais c'est pour pardonner les autres. Parce que si bon Dieu a pardonné, vous a pardonné les autres aussi. Ou fait bon Dieu ça qui mal, qui ça moun fort. Parce que des fois, que des bagailles moun fait nous, c'est sentiment égoïste nous qui permettent que nous voyons un tel fait quelque chose. Mais nous fait bon Dieu en pile bagaille qui pour bon Dieu ta virer de bon. Donc, moi espère, ou te mettez en application ces trois dimensions de la guérison. Moi espère, ou te fait ça. Ou mettez en application ces trois dimensions de la guérison. Et que, ou te lis la parole, ou te prends cette scène, ou te confesser péché, ou te pas demander bon Dieu pardon, ou tout ça que tu fais qui m'a. Je dis en bas avec ou toi encore. Et c'est toi qui ça eu qu'un bras ou encore comme devoir de mission. Avec tu pourras l'utiliser pendant toute semaine. Ou elle mettait en application, ça va le faire six façons. Et m'a certitude. À travers toute façon ça, bon Dieu a manifesté des guérisons exceptionnelles dans la vie de monde qui a écouté aujourd'hui. Et chaque fois, je vais essayer de prendre pendant une semaine, je prends la chaque samedi. C'est pour qu'il y ait un temps pour faire ça, je m'en pour faire. Ou bien ça, la Bible m'en pour faire. Mettez dans l'application dans la vie. Parce que des fois, 24 heures ne sont pas suffisantes pour comprendre une réalité spirituelle. 24 heures ne sont pas suffisantes. Maintenant, lorsqu'il y a 7 jours devant vous, vous allez comprendre les passants de mieux parce que à chaque fois que vous faites des choses, il y a une certaine lumière que vous jouez à travers ce que vous allez faire. Eh bien, le premier bagage qui m'a pensé avec vous, c'est Osée chapitre 6, verset 1er. Il dit, venez, retournons à l'Éternel, car il a déchiré, mais il nous guérira. Il a frappé, mais il brandit à nos plaies. Ici, le verbe retourner que Osée utilisait, c'est pour la repentance. Parce qu'il dit retourner à l'Éternel, ça signifie que nous sommes quelque part avec mon Dieu et nous choisissons l'autre direction. Nous choisissons l'autre direction. Et ça fait Osée parler de la repentance. Mais pour qui ça fait repentance aussi importante? Pas oublier que Osée dit, retournons à l'Éternel. Ça veut dire, peuple attaque mon Dieu. Yo allez, expérience que vous faites pas concluante. Et toujours comme ça. Des fois, nous pensons que bon Dieu pas agi assez lent, assez rapide. Nous pas joindre, ça n'a pas cherché. N'allez ailleurs. Dans le côté, nous capable de joindre, nous pas qui beaucoup plus rapide. 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
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Parce que lorsque vous faites un bagage qui n'est pas bon, mais qui s'accrive, ou blessé intérieurement. Maintenant, la seule façon pour avoir une guérison par rapport à ça que vous faites, c'est retourner vers le bon Dieu parce que c'est bon Dieu. C'est le bon Dieu pardonné ou absenti ou bien. Et donc, ça veut dire la repentance, premier pas qu'il fait dans la vie, c'est la guérison intérieure. En même temps aussi, la repentance produit dans la vie ou la restauration. Et si vous êtes sans repenti, c'est pour qu'il retrouve place encore dans le bon Dieu. 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Et ça fait le psaume 51. 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À l'époque de David, la dimension de l'esprit pas habité dans l'homme. L'homme était saisi par l'esprit pour faire quelque chose pour Dieu. Donc c'est ça pour démontrer que David était devancé son temps. Et David était connu l'importance de la présence du Saint-Esprit aussi dans sa vie personnelle. 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C'est que où tu es dans le nord, et pour casser tête ou tourner, on va aller vers le sud. 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

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Dans Actes des Apôtres, chapitre 3, dans le verset 19, lorsque la Pentecôte est manifestée, il y a messieurs, dames qui sont présents, ils disent, mais qui ça pour nous faire? Puis l'apôtre Pierre dit, repentez-vous. Et que chacun de vous soit baptisé, repentez-vous et convertissez-vous. Et que chacun de vous soit baptisé pour qu'à recevoir le baptême du Saint-Esprit. Et bien, l'apôtre Paul dit, l'apôtre Pierre dit, c'est pour nous repentir. L'apôtre Paul dit, convertir. Ainsi, maintenant, on même cap coutume qui va chanter ensemble avec moi. Que mon Dieu permette que, dans quel que soit sa courrier, et que nous tenons habitude de vie pour. Quelle bonne capacité maintenant pour capable distancer de lui-même et embrasser bon Dieu dans son entièreté. Maintenant, puisque la guérison, c'est pas seulement dans le corps qu'elle manifeste, mais c'est un rétablissement total de l'être humain, eh bien, la repentance, puisqu'elle produit une guérison intérieure, elle peut manifester aussi extérieure. Parce que des maladies qu'on gagne, il y a un souci d'abord à l'intérieur de vous-même. Par exemple, il y a un monde qui est stressé. S'il a besoin de guérir, c'est bon pilule et c'est pas un bagage pour appliquer sur le corps physique qui s'accrive. Et c'est un changement intérieur. Et ça fait très souvent, il y a des symptômes de maladie que nous gagnons, c'est une situation intérieure que nous vivons. Nous ne pouvons pas dire que parce que vraiment, le Seigneur, il y a une chose qui est beaucoup plus importante dans la vie, c'est la communion avec Dieu. Et pas seulement communion avec Dieu, non. Non seulement communion avec Dieu, mais communion avec les amis, les gens qui sont côté vous, pour les chiens. Pourquoi ça fait ça? Parce que depuis que vous ne pas vivre en paix, depuis que vous avez une perturbation intérieure, c'est normal. La manifester à l'extérieur. Et ça, quand même, moi, maintenant, des gens qui disent que, oh, bon Dieu, c'est cœur gardé. Mais frère Maxime, cœur, c'est lui qui manifeste extérieurement, c'est vous-même. Tout ce que vous faites, c'est le produit de ton cœur. Ça veut dire, qu'on façon mounier de manière extérieure, c'est qu'elle lui projette. Donc, maintenant, lorsque je dis les choses extérieures sont à l'homme, c'est que c'est en dedans, c'est ça qu'en dedans. Et bien, Jésus-Christ dit, c'est du cœur qui viennent les mauvaises pensées. Il dit, les meurtres, dans Matthieu chapitre 15, je crois, il va finir très sûr à 100%, 15, 19. Il dit, c'est dans le cœur tout le bagage sorti, les meurtres. Il dit, avant, on prend un revolver, on tire un monde. En dedans, ou déjà dans le cœur, ou déjà tué. Et ça que Jésus-Christ dit, quiconque regarde une femme avec des yeux de convoitise, commet déjà l'adultère avec elle dans son cœur. Avait dit avant que voilà en relation sexuelle avec femme ça, lui manifester de manière physique, lui manifester déjà de manière interne. Et ça que maintien, il y a un bagage qui m'a fort qu'on ait en pile importance. C'est pour garder cœur. Salomon dit dans Proverbe 4 verset 23, il dit garde ton cœur plus que toute autre chose. Car de lui viennent les sources de la vie. Les sources de la vie. Et Jacques Mathieu, Diable n'a pas qu'à dire qui ça pour penser.

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Moi, ça avec vous plus tard. Lorsque l'apôtre Paul, lorsque Pierre dit confessez péché nous une à l'autre et nous va guérir. Parce que la dimension intérieure dans le domaine de la chrétienté est beaucoup plus important que la dimension extérieure. 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Vous dites ça, c'est parce que repentance ça que ça le fait. Les libéraux de la culpabilité. Et bien ça, les libéraux de la culpabilité. Et quand les bagailles qui ont réfléchi à lui des fois, les impacter de manière intérieure et les ressurgir de manière extérieure. 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Pour qu'oublier parce que, quel est le bagage qu'il l'empêche la prière. L'empêche d'entrer dans la communion avec mon Dieu. Et la communion avec mon Dieu qui a plus d'importance. Parce que c'est la communion avec mon Dieu qui permet que vous puissiez rétablir une relation qui est parfaite avec mon Dieu. Merci, Mathieu. 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À cause de la vie qu'on a menée. Pour qu'on ait une relation avec mon Dieu, pour qu'on ait débarrassé de lui. 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Que péché a été connu. Que péché a été inconnu. Je dis à moi, prophétiser, moi déclarer. 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Les plus gros obstacles qui existent pour empêcher qu'on rencontre avec mon Dieu. D'ailleurs, est-ce que nous ne pouvons pas dire que c'est l'unique obstacle? Est-ce que nous ne pouvons pas dire que c'est l'unique obstacle? Parce que mon Dieu est disponible pour tout le monde. Alors, maintenant, bah quoi est son hasard que vous choisissez pour brancher ensemble avec nous? C'est pour mon Dieu que nous puissions ce matin. Qui va permettre non seulement de changer de direction, ou gagner les regrets ou abandonner. 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
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Deuxième partie que je prends ensemble avec vous, je ne suis pas capable de tout parce que dans les mois, je prie ensemble avec vous pour la guérison. Je me suis dit que mon Dieu voulait faire passer un temps spécial, personnel, ensemble, pour nous trouver la guérison divine matière. Il dit Jacques 5, verset 14. C'est Jacques. Moi, qui Jacques m'a pris ensemble avec vous, Mathieu. C'est Jacques 5. Jacques 5, verset 15. 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Les dit comme ça que la prière de la foi sauvera le malade. 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C'est pas la prière. Et nous connaissons la prière, il y a la dimension de requête là-dedans. Avec la dimension de la demande. Nous n'avons pas le temps pour nous déchiffrer comme il faut parce que nous allons la prier ensemble avec vous puisque à 8 heures, nous avons transféré dans 52-20 rue Charleroi. Là, nous avons en long et en large la question de la prière pour la guérison. La question de la prière pour la guérison. Parce que moi et ma veuve, nous avons prié en pile. Nous la prions en pile. Et puis nous ne pouvons pas jouer la guérison. Peut-être que la façon de la prière, peut-être que la dimension de la prière n'a aussi, il n'est pas entré en ligne de compte gendarme. Parce que il dit la prière de la foi. Et pas n'importe quelle prière. La prière de la foi. C'est-à-dire, la prière, il faut qu'elle soit mélangée avec la foi. Ok, on va ça plus tard. En attendant, on va la prier ensemble avec vous. Quel que soit état, condition, la vie ou t'es, matin. Et puis nous choisissons pour nous repentir dans la présence de mon Dieu. 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Nous avons demandé à mon Dieu pour faire une intervention spéciale. Nous avons prière de repentance. Pour demander à mon Dieu pour effacer tout ça qui est dans nous, qui était mal. 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Parce que seulement, si nous avons une bonne relation avec vous, nous avons la vie qui doit, nous nous sentons bien et nous nous sentons capables pour nous faire fonctionner et marcher ensemble avec vous. 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

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Bah, bon Dieu, que l'on matin. 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Moi-même, qui a un problème de rein. 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Quel de yon, quel de deux, mon Dieu a un pouvoir de guérison. Mais les mains sont rien. Et sous déjà sous dialyse déjà. Pas négliger ça. Parce que mon Dieu, c'est le guérisseur par excellence. Venez mon sourire en Kounia. On a question de ce qui a fait intervention spéciale. Massez. Massez. On va mettre, mais on va passer. Mandez une intervention spéciale de la part de Dieu. Mandez une intervention spéciale. Gloire à Jésus. 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Massez. Mandez mon Dieu une intervention spéciale. Vas-y, Mathieu. Maladie au niveau du rein. Quelque chose façon, on va manifester. Maintenant. 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Continuez passer bien. 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Massez rien, massez rien. Mandez mon Dieu pour faire une intervention spéciale qu'on y a. Quelle que soit la planification que tu fais dans le monde invisible. Vous t'arrêtez avec malade, rien, malade. Josia, Jésus-Christ dit c'est ça, c'est assez. Dis avec moi, au nom de Jésus-Christ, ça s'arrête. Maladie, du rein, maintenant. Quel que soit côté sorti. 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Bah, mon Dieu, glace en matin, dis mon Dieu merci. De la droite de l'Éternel manifeste sa puissance. La droite de l'Éternel est élevée. Mon Dieu, je ne mourrai pas, je vivrai et je raconterai les œuvres de l'Éternel. Il y a un monde qui a écouté la matin. Vous avez des boutons qui ont levé dans le faisceau. Vous avez tellement commencé à lever avec rage.

ou presque pas cachita encore. 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Merci, merci. 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Il y a une femme qui a écouté là qui a un écoulement de sang. Qui commence à affecter au point que vous manquez de faire. Un écoulement de sang commence à affecter. Tellement affecté au point que vous manquez de faire. Maintenant, aidez-moi souvent tout. Bon Dieu, pas de crier pour dégager un écoulement de sang. Tout ça, bon Dieu fait, il pas fait. Donc, depuis c'est ça, ouais, qui t'a voulu défendre, mais ça, bon Dieu fait, c'est qu'il y a une main invisible d'elle, qui peut te permettre qu'on retienne dans l'état couturier. Vous pouvez le dire ensemble avec moi. Bon Dieu va le faire une intervention spéciale pour vous. Et il prend un arrêt instantané de l'écoulement sanguin. Bon Dieu, un arrêt instantané. Levez main en bas, bon Dieu, grand sac. Dis bon Dieu, merci. Témoignez la grandeur de Dieu. 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Dis perte de sang. Quel que soit ça qui t'a cause, pour manifester dans moi. 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On va dire ça, bon Dieu a fait une intervention miraculeuse. 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Bon Dieu efface, retire, l'élimine. 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Il y a un homme qui a écouté là. 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

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L'on levé demain matin, on va prendre ça au sérieux. Et c'est à partir de cela que ça a commencé à manifester. 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Et demain, quelle que soit la planification que tu as faite dans le monde invisible, il doit permettre que la situation ça. Bon Dieu a redressé le pour Mathieu. Et bon Dieu a pour la liberté comme il faut. Dis Mathieu, au nom de Jésus-Christ, ça moi, je prophétise sous partie intime. Quelle que soit la planification maléfique, il a fait contre moi-même, Josia. Au nom de Jésus-Christ, moi je chasse dehors. Dieu matin, Jésus, ou changez toute planification que diable a te fait. Ou matin intime, moi décrété. Guérison. Délivrance. Au nom de Jésus-Christ sans arrêt. Ben, mon Dieu, gloire matin. Dis mon Dieu, merci matin. Tu as l'embras le bord 2 ou 3 minutes. Tu es capable de masser quand tu sentis malade matin. Tu as le bord 2 ou 3 minutes. Mais en attendant. Je me sens pour me proclamer sous 2 mondes. Moi-même qui est sans en sel, moi-même qui est sans en pipi ou matin. Bon Dieu, pour faire une intervention miraculeuse pour. Bon Dieu, pour faire une intervention immédiate pour. Gloire à Jésus. Gloire à Jésus. Bon Dieu, a fait une intervention miraculeuse ce matin. Dis avec moi, au nom de Jésus-Christ, ça s'arrête. Quelque soit façon, maladie te voulait attaquer dans seul moi. Quelque soit façon, l'ennemi te voulait attaquer dans seul moi. Je dis, moi, décrété, au nom de Jésus-Christ, ça s'arrête. Guérison. Vous allez dire encore. Vous dites tout âme forgée contre même matin sans effet. Un petit matin. Quelque soit façon, l'ennemi a été voulu attaquer par la maladie au niveau de Salm. Moi, décrété Josia, au nom de Jésus-Christ, guérison. Et au même qui vous êtes rassant dans pipi. Mandez bon Dieu pour faire une intervention spéciale pour. Mandez bon Dieu pour faire une intervention miraculeuse pour. Quelle que soit la planification que tu fais, ou tu es en condition, ça n'a pas été ça. Il y en a un. Vous allez dire ça ensemble avec moi. On a que bon Dieu a fait une intervention miraculeuse. Dieu au nom de Jésus-Christ, Nazareth. Maladie manifestée dans l'urine, moi. Quelque soit façon que vous manifestez, Josia, moi décrété, au nom de Jésus-Christ, guérison. Continuez à faire ça. On va le déclarer ça. On va le déclarer ça maintenant. L'ennemi n'a pas de pouvoir pour le faire salver. C'est pour Jésus assujetti le matin. Pour le gars qu'on aime, mon guinan bon Dieu, il n'y a pas qu'à perdre la bataille.

Lisez avec moi du matin. Au nom de Jésus-Christ Nazareth. Maladie dans urine. Maladie dans pipi. Quelque soit façon manifester. Quelque soit façon de voyer. Quelque soit façon que vous êtes là. Je dis, au nom de Jésus-Christ, moi je chasse dehors. Voilà, bon Dieu, gloire matin, dis bon Dieu, merci. Émission terminée, mais je vais avoir une opportunité matin. Pour marcher pendant quelques minutes. Et pour nous mettre fin à la première partie. Et passer le relais à 52-20, rue Jacques Leroy à Montréal. Pabli à la fin, la prochaine scène à la fin. Et puis, Pabli aussi matin. Bon Dieu décidé pour le faire miracle, pour le faire la délivrance, parce qu'il voulait qu'il y ait une parole. Passez maintenant. Quand vous sentez malade, quand vous avez aimé, bon Dieu fait intervention. Quand vous avez aimé, bon Dieu fait miracle. Passez maintenant. L'esprit des quatre vents a soufflé qu'on y a. L'a produit des guérisons. Des guérisons miraculeuses. Passez bien. Passez bien, Mathieu. Pendant que cet esprit a fait intervention miraculeuse. Pendant que le Saint-Esprit a fait intervention miraculeuse. Massez côté au sort du malade. On va passer, on va prononcer des mots qui contre la maladie. On dit maladie. Maintenant, quel que soit côté logé, au nom de Jésus-Christ, moi chasse dehors. Gloire à Jésus. Gloire à Jésus. Au louer l'Éternel car il est bon. Car sa miséricorde dure toujours. Louez l'Éternel car il est bon. Car sa miséricorde dure toujours. Massez. Jésus a fait miracle. On va continuer à masser. Le Saint-Esprit a guéri. On va continuer à masser maintenant. Au nom de Jésus-Christ, Nazareth. Massez, massez, massez. Gloire à Jésus. Louez l'Éternel car il est bon. Car sa miséricorde dure toujours. Recevez la guérison. Recevoir la guérison. Guérison au nom de Jésus. Guérison au nom de Jésus. On dit maladie. Quelque soit façon, on va manifester matin. Au nom de Jésus-Christ. Moi, chasse dehors. Gloire à Jésus. Ma bon dernier moment, ça pour masser matin. J'ai fait une intervention miraculeuse pour Mathieu. Massé. Dis mon Dieu, merci pour guérison que la bague. Dis mon Dieu, merci pour l'intervention que la fait Kounia. Recevoir la guérison. Recevoir la guérison. Guérison au nom de Jésus. Maladie pulmonaire. Maladie qui branche dans le poumon Mathieu. Moi, chasse dehors. Moi, chasse dehors. On doit passer mon matin. On doit guérir entièrement. On doit prononcer, à proclamer. Le Saint-Esprit a fait intervention spéciale. Eh bien, c'est comme ça, matin, nous terminons l'émission. Nous terminons la première partie en deux studios. Nous allons transférer Kounia dans 52-20 rue Charles Leroy. Pour la continuité. Vous connaissez nous dans samedi spécial matin. Gloire à Jésus. Je dis à nous voir la prière sur deux voix qui nous étaient bonnes la semaine passée. Et puis nous voir ajouter l'autre deux voix sous lui encore. Ça veut dire, nous voir la prière sur deux voix qui nous étaient bonnes la semaine passée. Deux voix qui nous étaient bonnes la semaine passée.

sur la parole. Nous débarrons sur le pardon des péchés. Et nous débarrons aussi sur la communion, c'est-à-dire la Sainte Cène. Et puis après ça, nous prenons deux voies encore. Nous commençons avec une qui est sur la repentance. OK? Et puis nous allons continuer sur la prière à la gloire de Dieu. Donc, nous espérons que le Saint-Esprit va ban nous capacité pour nous fonctionner pour lui et permettre que ça arrive en application. Eh bien, avant de nous transférer, nous devons remettre en combat Jésus-Christ la vie. Nous devons remettre en combat Jésus-Christ la vie. Va connaître maintenant même qu'à côté qui bosse ensemble avec moi. Peut-être que nous ne pas arrêter jusqu'à la fin, parce que à la fin nous pourrons faire appel à la conversion encore. Mais avant d'aller, pas négliger Jésus-Christ de aller reconnaître que je dis à Jésus-Christ qui est à la conversion. Eh bien, si vous reconnaissez ça, faites prier ça ensemble avec moi. Pendant que bon Dieu permet que je dis à c'est une nouvelle page qui est ouverte à la vie. Dis avec moi, Seigneur Jésus, je reconnais que c'est bon Dieu qui est venu sur la terre pour te sauver l'humanité du péché. Je suis un homme qui est pécheur et qui t'a aimé, je dis à accepter comme sauveur, comme Seigneur et comme maître. Dépendant, moi là, je dis à Seigneur Jésus, accepte la carte. Remplis ma grâce avec bénédiction. Pardonne tout péché que je te commets. Sécurisez-moi. Protégez-moi. Ouvrez ma chambre. Pas quitter l'ennemi. Atteignez-moi encore. Pour me retourner dans le monde. Je veux embrasser. Je veux rester la carte. Moi, je voulais vivre pour jusqu'à l'éternité bénie. Au nom de Jésus-Christ. Amen. Eh bien, maintenant, si vous faites prier ça, depuis le sorti du cœur, c'est le sam capable fort qu'on est. C'est que si trompette là son écounia, vous pouvez aller à la rencontre de Jésus-Christ dans les airs. Eh bien, maintenant, pas oublier, nous pourrons continuer ensemble avec vous. Ou même qui la caille, nous pourrons prendre cette scène ensemble. Comment se mettre spéciaux disponibles pour à la gloire de Dieu. Ainsi, nous prenons passer Kounia à 52-20 Richard Lebois pour la continuité. Et puis pour ma part, nous avons rencontré à la fin dans 52-20 dans Richard Lebois, Montréal Nord, en son et en image. M'embrasser au matin. Que mon Dieu continue à guérir. Que mon Dieu continue à couvrir. Gardez-vous et protégez-vous. Vous êtes avec la paix, la grâce.

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Gloire à Jésus. Gloire à Jésus. Frappez mère, saluez le Père, saluez le Fils, saluez le Saint-Esprit. Alléluia. C'est l'Éternel qui est Dieu. C'est l'Éternel qui est Dieu. C'est l'Éternel qui est Dieu. Alléluia. Alléluia. Alléluia.

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l'éternel est au courant, lui au courant, le père au courant, le fils au courant, le Saint-Esprit au courant, lui au courant de problèmes, non, lui au courant de maladies, lui au courant de persécutions. 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À nous allons vivre le sang de Jésus. Ambassadeur, vive le sang de Jésus. 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Vive le sang de Jésus. Vive le sang de Jésus. Vive le sang de Jésus. Vive le sang de Jésus. Vois ça quand tu as besoin. Vois ça quand on va entrer. Vois ça pour le pénétrer. Vive le sang de Jésus. Vive le sang de Jésus. Alléluia.

joignez au nom de Jésus. Alléluia. M'a guéri par la parole. Elle m'a guéri par cette scène. Aïe, à la m'a guéri par le pardon des péchés.

pardonné tout au nom de Jésus. Par le pardon des péchés, nous gagnons une guérison au nom de Jésus. Il te fait toi ça avec nous la semaine passée. Il dit bon Dieu, merci, nous valons gloire. Alléluia. Parole révélatrice. Alléluia, Charama. Alléluia. Le boss. Alléluia. Cette scène. Alléluia. Et puis nous avons guéri par le pardon des péchés. Gloire à Jésus. Partez en avalé. Alléluia. Jésus. Bon Jésus t'a guéri. En démoniaque, on est même pas vrai. L'Éternel m'a vu au nom de Jésus. D'abord, ça, papa, maman, Dieu, alléluia, pour accroître dans moi, pour me décroître au nom de Jésus. Parce que selon la chair et le sang, nous ne pouvons pas faire rien. On doit attacher tout homme fort. Parce que pour notre regard en fort, pour nous penser pour nous, au nom de Jésus, pour nous capiller, pour marrer, là. Marrer en haut, marrer en bas, marrer à droite, frapper, frapper, ou même tomber sur marrer. Il bat à marrer en fort.

Jésus. Merci, papa. Maintenant, le livre dans Luc chapitre 11. Alléluia. Luc chapitre 11, verset 14. Gloire à Jésus à 20. Luc chapitre 11. Jésus chassa un démon qui était muet. Lorsque le démon fut sorti, le muet parla. Gloire à Jésus. Et la foule fut dans l'admiration. Mais quelques-uns dirent, c'est par Belzébul, le prince des démons, qu'il chasse les démons. Qu'elle a dit, yes, hein. Et d'autres, pour l'éprouver, lui demandèrent un signe venant du ciel. Comme Jésus connaissait leurs pensées, il leur dit, tout royaume divisé contre lui-même est dévasté et une maison s'écroule sur une autre. Gloire à Jésus. Alléluia. Il n'y a pas aucune intelligence. Diable n'est pas intelligent. Le monde n'a pas servi de diable pas intelligent. Gloire à Jésus. Comment vous faites chasser Satan fait chasser ça. Pourquoi vous faites Satan ensemble, vous mettez. Alléluia. Si donc Satan est divisé contre lui-même, comment son royaume subsistera-t-il? C'est ça. Alléluia. Puisque vous dites que je chasse les démons par Belzébul, et si moi, je chasse les démons par Belzébul, vos fils, par qui les chassent-ils? C'est pourquoi ils seront eux-mêmes vos juges. Mais si c'est par le droit de Dieu que je chasse les démons, alléluia. Le royaume de Dieu est donc venu vers vous. Gloire à Jésus. Rangez-vous au royaume. Rangez-vous au baka. Rangez-vous au diable. Parce que le royaume ciel-là, il vient en dessous. Frappez-moi, frappez-moi. Frappez-moi, frappez-moi. Frappez-moi, matin. Au nom de Jésus-Christ de Nazareth. Quelque chose soit maladie démoniaque, maladie satanique, matin. Royaume a débarqué. Au nom de Jésus, je dis. Royaume a débarqué pour vous. Au nom de Jésus. Par le droit de Jésus. Chassé par le droit de Jésus, tout s'est pas couru par le droit de Jésus.

de Jésus. Et ça fait nous-mêmes l'église. L'église nous pas en discussion. Alléluia. Nous pas en division. Parce que nous disparaissons. Tout ça qui a mangé, nous l'autre disparaît. Au nom de Jésus. Alléluia. Nous disons bon Dieu merci. Nous parlons gloire à terre. Gloire à Jésus. Nous parlons somme sans toi. Pour entrer dans la prière. À somme sans toi. Le premier verset. Gloire à Jésus. Nous parlons la prière. Parce que bon Dieu qui a guérison pour chaque petit qu'il a. Au nom de Jésus. Alléluia. C'est nous venons là, nous venons pour rien. Dis merci Jésus. Merci d'avance Jésus. Merci d'avance pour guérison. Alléluia. Gloire à Jésus. Connectez, connectez.

Voilà Jésus. Ah, c'est lui qui pardonne toutes les iniquités et qui guérit toutes les maladies. Gloire à Jésus. C'est lui qui délivre ta vie de la fosse, qui te couronne de bonté et de miséricorde. La prière là en attendant. Alléluia. De temps en temps, on a prolongé l'anniversaire. Alléluia. On a béni l'Éternel. Papa, matin, frappez-moi. On a béni l'Éternel. Tu ne peux pas parler. Dis, mon âme bénit l'Éternel. Mon âme bénit l'Éternel. Alléluia. Aucun ne sait bien faire. Alléluia. Papa, n'a pas béni au matin. Église de ce maison, prie en béni. Oh Dieu Emmanuel, béni. Que puisse tout comme coûter. Je laisse son papa. Alléluia. Quand on a fait béni. Ah, ma papa béni. Je me lève matin à l'Éternel. Je passe pour moi. Je me lève toujours. Jusqu'ici, Seigneur, tu nous as secouru. Et bénézer. Jusqu'ici, l'Éternel, tu nous as secouru. Ou secouru l'église de Dieu, maison de prière. Ou secouru la Dieu Emmanuel. Ou secouru une papa. Matin, midi, soir, on a prélé. Ou répondre, papa. Ou secouru. Ou paraître, papa. Alléluia. Ou paraître pour l'église. Ou paraître pour Frémio. Ou paraître pour Frémio. Ou paraître pour Radio. Papa, si vous êtes là, si ça m'a fait, si vous êtes là, côté m'daï. Papa, les méchants qui ont fait des femmes. Les méchants qui ne peuvent pas passer. Alléluia. Papa, c'est vous-même qui campez avec moi et tout. Et vous campez pas manteau. Et vous campez pas épée. Et vous campez pas flèche. Et vous-même, papa, qui campez. Alléluia. Vous croisez tout bouclier. Tout enflammé. Et vous-même.

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nom de Jésus, je mets tout racer et pour m'entrer là-dedans, au nom de Jésus, parce que la croise est baka, la croise est diable, la ferme bouche ennemie, la ferme porte méchant, alléluia, méchant ouvert devant.

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Ça prend froid.

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venue, alléluia, afin que les brebis aient la vie et qu'elles soient en abondance, dans l'abondance. Alléluia, alléluia. Voler à venir vous le détruire. 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Gloire à Jésus. Brigand là pour le détruire. Mais Jésus là, vous le la vie. Voler la vie. La vie. Au nom de Jésus. Par le sang de Jésus. La vie, la vie, la vie. La vie dans le pied, la vie dans les oreilles, la vie dans la tête, la vie, la vie, la vie, de la tête au pied, la vie dans les yeux, la vie, la vie dans le cataracte, la vie dans le cataracte, la vie 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

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Tu guéris toute maladie. Gloire à Jésus. Vas-y, bon Dieu, merci. Alléluia. Venir toute maladie au voie.

de papier. Dehors, dehors, dehors. 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Papa, prends son papier. Où est-ce son papier? Multiplier, Jésus. Alléluia.

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Une fois qu'on est matin, c'est Jésus seul, c'est Jésus seul, c'est Jésus seul, au nom de Jésus, alléluia. Moi, lis quelques versets bibliques, alléluia, quelques versets, quelques paroles, logos. Et bon, on a prié dans Jacques. Dans Jacques, il dit que la prière fervente du juste a une grande efficacité. Je dis à n'a pas les. Nous allons attaquer les maladies infernales. Nous allons attaquer les maladies qui sont dans la puissance infernale. Bien aimé, maladie n'est pas une œuvre de Dieu. C'est l'œuvre de Satan. Commencez maintenant. Dis-moi, maladie, sorti qui te comme. Moi, maudit, maladie, depuis le jour, raillou, rattrapez parole là. Maladie, c'est l'œuvre du diable. Ou pas gagne l'œuvre du diable qui a grandi en dedans. Ou pas gagne l'œuvre du diable qui a marché dans le pied. Ou pas gagne l'œuvre du diable qui a marché dans la tête. Ou pas refuser-le. Refuser-le, dis-moi, refuser-le. Je refuse au nom de Jésus. Mais pour moi, bien aimé, Philippiens 2, verset 10. Philippiens 2, verset 10. 1 sur 1, verset 10. Philippiens 2, verset 10. Alléluia. On dit vive le sang de Jésus. On dit vive le sang de Jésus. En avant, bien aimé. On va aller ensemble. Ouvrez cœur. Afin. En avant, madame. Afin qu'au nom de Jésus, tous genoux fléchissent dans les cieux, sur la terre et sous la terre. Et que toute langue confesse que Jésus-Christ est Seigneur à la gloire de Dieu le Père. Battement, Rognard. 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Il dominé net. Il dominé net. Il c'est Seigneur. Il c'est Sauveur. Il dominé. 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

ici. Maintenant, maintenant. Tombez, tombez, tombez. Tombez, tombez, tombez. Maladie, tombez. Raïl, raïl. Maladie, vous pouvez caresser. Vous pouvez passer mes têtes. Vous pouvez commander là. Vous pouvez ordonner là. Pour quitter le corps. Nous ordonnons. Commandez-vous. Quittez le corps. Servant de Dieu. Dans le nom de Jésus. Quittez-le, quittez-le, quittez-le, quittez-le. Quittez-le, quittez-le, quittez-le, quittez-le. Au nom de Jésus. Tous genoux fléchissent. Au nom de Jésus. Fléchis, fléchis, tombez dans l'abîme. Nous commandons maladie, fléchis, tombez dans l'abîme. Nous commandons maladie, fléchis, tombez, tombez, tombez, tombez. Maladie qui saute dans la lune. Nous commandons fléchis.

maladie qui saute dans la lune. Commandez au fléchi. Maladie qui saute dans la lune. Commandez au fléchi. 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Maladie qui saute dans la lune. Commandez au fléchi. Maladie qui saute dans la lune. 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Tombez, tombez. Rassivoisez. Tombez, tombez. La nom de l'Éternel est une tour forte où le juste s'y réfugie. Le réfugié n'a pas gesti. Royaume de Dieu, c'est d'un petit royaume d'un gouvernement. 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

Acte 10, verset 38. Jésus arrive à l'époque qui est ici. Vous savez comment Dieu a oué du Saint-Esprit et de force Jésus de Nazareth, qui allait de lieu en lieu, faisant du bien et guérissant tous ceux qui étaient sous l'empire du diable, car Dieu était avec lui. Il allait de lieu en lieu, il guérit tout ça qui te sous empire, toute maladie qui te sous empire du diable. Dis par la puissance du sang de Jésus. Au nom de Jésus-Christ de Nazareth, toute maladie qui attaque, qui sortit dans le monde des ténèbres, qu'on y a là, gouvernement ciel là, engloutir, gouvernement ciel là, engloutir, au nom de Jésus, battement, dis englouti, englouti, englouti, englouti, quel que soit votre autre, sous forme de manifesté, quel que soit genre manifesté, nous sommes remplis du Saint-Esprit. Jésus-Christ nous a délégué au pouvoir pour marcher sous scorpion, sous serpent, sous toute la puissance.

fléchi, par la maladie, commandez, fléchi, nous commandez, je vous fléchi. Oh non! Maladie ne vient pas de Dieu. Nous connaissons maladie, c'est l'œuvre du diable. Ok? N'a mettez pour moi, s'il vous plaît. Luc 13, verset 11. N'a pas commencé dans verset 11. Luc 13, n'a pas dans verset 11. Ok? Luc 13, verset 11. Pendant n'a pas nous pas attendre. 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Allez. Jésus guérim. Jésus guérim, c'est pas personne, c'est Jésus guérim. 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Et voici, il y avait là une femme possédée d'un esprit qui la rendait infirme depuis 18 ans. Elle était courbée et ne pouvait pas du tout se redresser. Lorsqu'il la vit,

tu es délivré de ton infirmité. Est-ce que nous comprenons ça comme ça? 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Ça comme fait là? 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

Jésus dit, femme, tu es délivrée de ton infirmité. 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Lorsqu'il l'a vu, la femme était courbée. Ça veut dire qu'il était une chaîne. Une chaîne maladie. Qui était maintenue, le courbée pendant longtemps. Dans pile dans nous. 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
mouvement. 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

Dieu, je me suis là. 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Quand on dit quoi, bon Dieu, par quoi pour ma terre. Il y a des bagages qui disent, vous ne pouvez pas connaître l'importance, vous ne pouvez pas connaître la valeur. Pendant que je suis là, vous ne pouvez pas connaître la valeur pour vous aujourd'hui. 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Je ne sais pas comment je parle pour mon enchant.

0: bientôt maintenant pour nous prendre la prière pour la guérison. Cherchez un monde. Cherchez, vous obligez qu'il y ait deux mondes, trois mondes, quatre mondes, cinq mondes. Cherchez un monde que vous voulez ensemble avec lui. 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
1: 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Côté Mieya, où dit la parole au Père dans Osée 2, 14. Où amène le peuple dans le désert. Dans mon sang, papa, nous n'en désirons. Dans mon sang, l'Éternel des armées. Parlez, où tu parles à Oshéa, Moïse.

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Quelle expression dans mes matières? Père avec vin. Maintenant, pour vous projeter pour moi, 1 Corinthiens chapitre 11, verset 29-30. 1 Corinthiens chapitre 11, verset 29 et verset 30. Maintenant, pour vous mettre le point à l'écran. 1 Corinthiens chapitre 11, verset 29 et verset 30. Allô, allô? Ok. Il dit, car celui qui mange et boit sans discerner le corps du Seigneur. Il dit, ouais, le verbe ici c'est discerner. Alors, discerner un bagage, et parce qu'elle n'est pas évident. Et ça fait la Bible, c'est ce qu'on appelle le nom de discernement. Discernement signifie son bagage qui est caché. Et puis, ou bien une acuité spirituelle qui permet ou ouais un bagage en dessous de sa couette. Et ça fait le discernement. Ça veut dire, sous discernement bagage, c'est parce qu'il n'est pas évident. Donc, si on dit pour discerner le corps de Jésus-Christ, il n'est pas évident. Non, tu vas se faire là. Pour ce corps Jésus-Christ. Mais spirituellement, surnaturellement, vous connaissez Jésus-Christ est un monde qui mange comme et qui boit sans avec la vie éternelle. Donc, pendant que vous souffrez ça, ce n'est pas corps Jésus-Christ qui l'a même. Mais cependant, par la foi, moi, discerner le corps de Jésus-Christ. Vous comprenez ça, Mdia? Ça veut dire, à chaque fois, après cette scène, même si c'est pain, quand même, mais c'est pour être un pain et corps de Jésus-Christ. Et puis, il dit, mange et bois un jugement contre lui-même. Verset 30. C'est pour cela qu'il y a parmi vous beaucoup d'infirmes et de malades et qu'un grand nombre sont morts. Ça veut dire, si le peuple corrompu, là où tu apprends cette sentence, il est discerné le corps Jésus-Christ. Dans le Père, pendant que tout le monde malade ça, et pendant que tout le monde ça est couru. Et c'est ça qu'il dit, c'est pour cela. C'est pour cela. Dans qui sens? Parce qu'il n'y a pas discerné le corps Jésus-Christ. Dans le Père qui apprend ça. Alors je dis, Jésus a propre bouche parle de dire comme ça que monde qui mange comme et qui boit sop, il y a bien la vie éternelle. Quel que soit maladie dans le corps physique ou pour dire. Voilà Jésus. D'ailleurs, mon Dieu, puis moi, amen. Voilà Jésus. Quel que soit maladie. Qui n'est encore physique aujourd'hui. Pendant que vous mangez le ça, vous pouvez dire dans le cœur, je mange le corps de Jésus-Christ. Moi, je dis que le corps de Jésus-Christ. Qui va la vie, qui va guérison, dans le pain ça que je mange le corps. On nous mange le pain ensemble à la gloire de Dieu.

Ok. Quand nous allons faire, texte ça va dire seulement monde qui mange. Donc c'est lui qui mange et boit. C'est lui qui mange et boit sans discerner le corps de Jésus-Christ. C'est pas seulement pain qui le corps de Jésus-Christ. Du vin pour le boire aussi. Pour qui ça? Dans Ésaïe 53, dans le verset 5, qui ça le dit? Par les meurtres issus de Christ, nous sommes. Meurtres issus, c'est blessures qui n'ont encore Jésus-Christ. Et l'homme blessé qui s'est tombé dans l'homme blessé. Gloire à Jésus. Gloire à Jésus. Hey, alléluia. Gloire à Jésus.

Que me vient à la mer. Que me vient à la mer. Ou bien jus de raisin, il y a 20 cas jus de raisin. Que me la mer, Kounia. Non seulement de discerner le corps de Jésus-Christ à travers le pain, n'a discerné le corps de Jésus-Christ à travers ce fruit de la vie aujourd'hui. Le sac va le descendre encore. L'apôtre Pierre dit, si vous avez goûté comment le Seigneur est bon. Moi-même, ça me fait pas réaliser que c'est à travers la sainte. L'homme est vert, les répand dans tout le corps physique. Et puis sans Christ, la produit la guérison. Depuis ce monde qui te fait vivre, je dis. Depuis ce monde qui te fait caillou de sang, je dis. Sans Christ, la parle tombé en dedans. La jaillit dans tout le même coup de la fonde depuis ce caillou de sang qui te fait. Ma corps physique pour nous. Depuis ce monde qui te fait problème sanguin. ADN, change ma tête. ADN, groupe sanguin, change ma tête. Gloire à Jésus. Gloire à Jésus. Mettez à nous, le corps de Christ nous décède là-dedans et qui produit la guérison. Jesus. Jesus.

0: lo hagas así. Quiero que prier pas faire ensemble avec vous parce que nous avons trois leçons que nous avons pendant cette semaine. C'était 7-7, le pardon avec la proclamation de la parole. Nous faisons 7-7 déjà. Nous avons dernier requête là qui c'est la prière du pardon. Je connais très bien que vous faites, mais je dis ça c'est nous rappeler pour nous faire. Bon, maintenant, on élève là. Il n'y a aucun qui est caché en bas de la chaise là. Il y a un élève qui pouvait dire comment il était appliqué les soins matin pendant toute semaine. Ma foi, comprendre, trois jours je n'ai pas fini aujourd'hui, mais on continue avec la guérison jusqu'à la fin de l'année. Parce que moi, je voulais que vous imbue de tous les aspects de la guérison que bon Dieu met à disposition. Ça veut dire, je dis, après le bon, trois lots de voix pour faire encore. Mais les bon, trois lots de voix pour faire, premier trois de voix que tu bon, ils n'ont pas quitté. C'est addition qu'il prend. Ça veut dire, pendant ce matin, il y a six bagailles qu'il faut faire. Arrivé jusqu'au mois de décembre, ou qu'il y a n'importe 21, 24, 25, mais on ne peut pas décourager à faire. Et puis là-dedans, on a un résultat. Est-ce que vous comprenez ça me dire là? Ça veut dire, je dis à moi, bon, trois bagailles. Bon, la repentance, bon, la prière de la foi, et puis bon, la confession. La repentance, la prière de la foi, la confession. Pour ça que nous mettons ensemble, c'est parce que nous sommes semblés. Ok? Et puis, je continue ensemble avec vous. Chaque samedi, je vais avoir des devoirs sur la guérison. Et puis, comme ça, je vais pouvoir que avant l'année a fini. Ou à bon santé qui parfaite. Vous comprenez ça, Dieu là? Nous ne demandons pas de guérison dans une partie de notre corps physique. Nous ne demandons pas de guérison dans toute partie de notre corps à la gloire de Dieu. Alors, par contre, j'ai envie de faire ça là. Tiens, avant que vous parliez de repentance, confession, prière de la foi, par contre, qui est-ce que vous? Est-ce que vous êtes volontaire? Il a voulu braver le danger. Parce que j'ai perdu point si vous ne pouvez pas répondre à une question. Vous avez perdu point. Et bien, vous. Qui est-ce là-bas? Qui est-ce là-bas? Qui est-ce là-bas? Moi, j'ai quelqu'un qui a cassé. Est-ce que le bagage a bien passé? Tout le monde ne peut pas regarder dans le jeu. Tout le monde comme ça. Ok. Ma part, cette jeune sœur en arrière, qui chita à côté, on a une casquette rouge. Ou même, non, casquette rouge là, non, l'autre qui chita à côté, là, lui-même, ou même, pas vérité, tout ça, vous m'avez parlé. Oui. Vous parlez? Vous parlez? Vous parlez de la samedi? Est-ce que tu es la samedi? On va de la samedi, ok? Donc, ne fais pas. Mais au moins, on est dans la radio. Ou tu es comme ça, tu ok. Je vais voir qui ça m'a fait. Je prends. C'est votre cas avec crayon en main. Je vais parler avec tout le monde. Je vais parler avec lui. Jim qui ça? Avancez. Question m'a posé, qui sortait apprendre dans le pardon, est-ce que tu pardonnes les gens et qui sortait apprendre ça? Je pose une question. Qui sortait apprendre dans le pardon?
1: Bon, dans le pardon, on leur pardonne les gens qui savent le faire, parce que ou même personnellement, tout délivré, tout. Parce que pardonner, c'est un bon bagage, parce que quand on a pardonné le monde, tout ça, c'est vous-même qui vous libérez, vous venez sentir libéré. Parce que pardonner, ce n'est pas seulement pour le monde, mais pour vous-même personnellement.
0: Mais vous libérez de qui ça?
1: De tout. Comment dire ça? De, je ne sais pas comment dire.
0: Pas de poule, pas de poule. De qui sont libérés?
1: Ou libéré de toute charge qui était sur même nom.
0: Qui charge tu?
1: Parce que c'est. Oh boy. Péché. Libéré de péché ou libéré de souffrance surtout parce que tu as souffri en même temps.
0: Ok.
1: Et puis.
0: Ok, mais est-ce que vous t'es pardonné au monde pendant ce matin?
1: Ça fait longtemps que je me pardonner tout le monde qui était sous cœur. Ce n'est pas seulement ce matin.
0: Ok. Où tu prends cette scène là chaque jour?
1: Ça ne m'a pas le faire.
0: Eh bien, tu en as fait avec moi. Hein? Remise à ses parents?
1: Non.
0: Eh bien, remise à tes parents. On applaudit le camp, on applaudit. Bon, quand il y a besoin d'un élève qui te fait tout ça que tu demandes de te faire. Parce que je choisis, je tombe sur un élève qui ne fait pas tout le bagaille. Quand il y a besoin d'un élève qui vous porte le volontaire, qui vous dit que tu fais tout, et puis qui a venu parler le matin à la gorge, j'ai besoin d'un élève. Ok, fini. On applaudit. Ok. Ok. Wabin Jim, est-ce que vous êtes. Qui sont comprenants du pardon? Mettre microphone dans la bouche.
2: Ça me semble de pardon. Pardon, c'est une guérison de l'âme.
0: Ok.
2: L'on pardonne, amertume doit aller, angoisse doit aller, inquiétude doit aller, vicissitude de la vie, tout à l'heure.
0: Amen. Ok. Ça veut dire, est-ce qu'un homme est malade?
2: Oui, l'homme est malade.
0: Est-ce que l'on qui met mon souffle, ça peut permettre que. Non, mon malade.
2: Oui.
0: Qui s'en a mouillé pour vous dans la vie?
2: Ben, non, moi, c'est un passage que moi gagne parce que si non, moi, pas gagné, je ne vais pas aller dans le ciel.
0: Et pas ça, ça. Donc, qui s'en a mouillé dans la vie?
2: Non, moi, son parti, non, quoi?
0: Non, quoi?
2: Parce que quoi, proposé, je ne vais pas passer. Corps, âme et esprit.
0: Corps, âme et esprit. Pendant ce maintenant, est-ce que vous t'es pardonné au monde?
2: Oui, pardonné.
0: Ok. Est-ce que tu prends cette scène pendant la semaine?
2: Non, semaine, moi, pour être d'abord, ma chute.
0: Est-ce que tu prends cette scène la semaine?
2: Je prends cette scène semaine passée, même pas de
0: semaine. Oh. Eh bien, remise à ce débat. Merci beaucoup. Merci. Vous mettez un peu dans la chute.
2: Non, mais comme dit tout, parce que c'est parce que ça ne vient pas là.
0: Vous mettez la santé? Mais on te l'a radio Emmanuel.
2: La radio Emmanuel, m'acheter,
0: vous faites fin, ou acheter 20, on va prendre. Eh bien, quoi, remise à tes parents, pareil. Ok.
3: Ça, c'est une
0: bagarre
3: qui va
0: organiser. Élève, faut pas monter. Élève, monter. Tout élève.
3: Parce que moi, elle parle juste parce que pas tout le monde qui dit ou pas dit.
0: Eh bien, avancez, élève, avancez. Faut vivre très professeur à tout.
3: Pendant ce maintenant, ça qui était dit semaine passée, je ne pas dire qu'il s'en vive de lui-même. Puis m'encourager nous pour nous faire. Parce que y a puissance sans Jésus vraiment. Il y a guérison sans Jésus vraiment. Lorsque vous connaissez un jurésien, on apprend à lire ton jurésien. Mais là, on est comme si c'est quand Jésus-Christ va prendre. Aussitôt que le toucher mais on peut toucher mais on veut en toucher mais on les transformer encore en Jésus et sans Jésus vraiment. Si tu négliges le pendant la semaine avec reste année, m'encourage au faire. Moi, tu prends Père, moi, tu prends la sécession chaque jour que qui était déjà inclus dans la vie. Et bien, tu choisis pardonner. Moi, réviser tout le monde pendant la semaine. Qui m'a pas pardonner? Et puis, je retourne et je pardonne tout le monde. Et je me rassure que je demande, bon Dieu, pardon pour péché pendant toute semaine. Quelle expérience que je fais là-dedans? Je me dis que fait mal. Pendant quelques temps, je me dis que fait mal en pile, en pile, en pile, en pile, en pile. Je me dis que rendez-vous mal qu'à docteur. Non. Non, mardi. Et puis, je n'ai pas envie d'aller encore. Je me dis que je dois faire mal. Je n'ai pas envie d'aller. Et puis, je me dis, bon Seigneur, c'est soit que je me guéris. Ou bien m'a raté rendez-vous médical là. Mais comme si que moi j'étais conflicté, je ne pas connait si bon mal et si me dit pas aller. Et bien m'relais me canceler rendez-vous. Et bien me dit pral faire expérience avec semaine là. Parce que l'on parle décrété béni mais des fois on entend prophétie. Ou attend pour Dieu font bagaille pour bon parole qui dit là son prophétie lié pour sous saisir la pas accompli dans la vie. Et pendant semaine là, moi guéri de nos fait mal là. Alors dis mon Dieu merci pour ça.
0: Amen. Bon, élève ça. Bagarre, puis ça c'est marrant parce que c'est un problème.
3: Élève ça, ça c'est.
0: Non, ça nous dit pour élève ça. Élève ça. Il va se. Élève la passe, bagarre. Élève la passe. Élève la pardonnée. Élève la passe, c'est élève la faire déclaration et bien élève la guérir.
3: Et bien élève la bayo mot. M'encourage de bien aimer, pas négliger ça qui dit. Pendant fait d'année, nous pas même besoin de prier pour guérison pour nous. Si nous saisissons les bagailles, ça vrai, nous confessons, nous prenons cette scène là. Et puis nous bayo mot, nous faisons tout ça, nous guérir vraiment. Alors que mon Dieu m'aime.
0: Amen. Un applaudissement. Alors, ceci pour vous dire que ça n'a fait à l'âme de Dieu. Yon bagay qui doit de Dieu, mais il n'est pas efficace dans la vie. Vous comprenez ça? Parce qu'on ne peut pas prendre au sérieux. Ça, c'est une inspiration que mon Dieu m'a pendant tout. Parce que très souvent, nous pensons que c'est seulement la prière qui a fait nous guérir. Non, ouais. Expérience que c'est Olguin fait avec cette scène mélangée avec pardon. Cette scène mélangée avec pardon, il fait expérience, il guérit dont nous fait mal. Mais ce n'est pas de se faire mal seulement, mon diable guérit. Mon diable guérit cancer aussi. Mon diable guérit matrice aussi. La peur, mon diable avant. Donc, même pendant toute cette année, nous allons mettre en application, nous allons mettre en merveille, bon Dieu a fait. Amen, bien-aimé dans le Seigneur. Donc, bon Dieu permet au moins nous avons un élève qui réussit quoi. Donc, nous allons continuer encore à la gloire de Dieu. Donc, je dis, nous allons voir trois bagages ensemble avec vous, je dis, très rapidement, parce que ne faut pas oublier que nous devons supporter, mesdames, non, barbecue à Dieu. On va une belle journée, mon Dieu. C'est parce que, mesdames, messieurs, mesdames, la prière en pile. Pendant toute semaine, la prière a tombé, et puis je dis à la vie va tomber. Donc, chaque fois qui sortit de Dieu, on va supporter, mesdames, messieurs, non, barbecue qui a fait. Bon, elle fait ça avec vous brièvement. Et puis après ça, nous faisons une dernière prière qui sur le pardon. Et puis nous faire aller, nous renvoyer à la gloire de Dieu. Donc, pendant ce matin, je vais être ensemble avec vous. Je n'ai pas ajouté trois autres bagailles. J'ai trois autres bagailles. Je n'ai pas ajouté ensemble avec vous. Ça crée la confession. Dis avec moi confession. Dis avec moi confession. Je vais vous dire avec moi confession. OK? En fait, on a fait quatre. On a fait quatre. Parce qu'on n'a pas ajouté au monde là-dedans. Donc, dans Osée chapitre 6, dans le verset 1er. Osée chapitre 6, verset 1er, il dit, venez, retournons à l'Éternel, car il a déchiré mais il nous guérira. Il a frappé, mais il bandera nos plaies. Venez, retournons. Ça qui exprime la confession, la repentance ici, c'est le verbe retourner. Verbe retourner, comment faire exprimer la repentance? C'est parce que des fois, ça veut dire Israël, il t'a servi mon Dieu, il a décidé de faire un chemin qui est contraire. Et qui s'appelle la repentance? La repentance, ça veut dire, c'est un changement de direction. Changement de direction, ça veut dire que je débrale là, et puis je me casse tête tout. Je vais quand même dire ce matin, que peut-être que je n'ai plus savoir passer, je vais corriger. Je vais dire comme ça que l'homme souffre vers le nord, l'homme casse tête, ou pas vers l'est, ou pas vers l'ouest. Ou retourner vers le sud. Pour qui ça, c'est parce que soit vers l'est ou vers l'ouest, il y a une confusion. Parce que il y a un nord-est, il y a un nord-ouest, mais pas un nord-sud. Si on a une bonne direction, on n'a pas de consacrer à nord-sud, parce qu'il y a opposé. Donc, l'orgasme est tout d'un pour la repentance, pour le changement de direction. Ou pas changer de direction vers la gauche, vers la droite, ou détourner complètement. Ça veut dire sortir qu'on fait. Ou pas mettre de côté pour un petit temps, ou casser tête ou non pas faire encore du tout. Donc, premier bagage qui vient pour la repentance, c'est un changement de direction. Deuxième bagage qui vient dans la repentance, c'est le regret d'avoir fait quelque chose qui est contraire avec la volonté de Dieu. Mais il y a un peu de temps, parce qu'il faut que les trois points ensemble avec vous. C'est changement de direction. Regretter ce que tu fais. Troisième bagaille qui est la repentance, c'est abandonner ce que tu fais. Changement de direction. Le regret, ou tu fais un bagaille qui mal, ou abandonner ce que tu fais qui mal là. Et quatrième bagaille qui l'en est repentance, lorsqu'on a changé de direction ou tourné vers Dieu. Changement de direction, ce n'est pas pour l'autre côté, non, c'est pour tourner vers Dieu. Maintenant, pour qui ça fait que repentance a un lien avec la guérison, c'est parce que lorsqu'on commet tout péché ou pas qu'on repente de lui, qui ça fait, ou qu'on a une blessure intérieure. Même si on ne pas voir encore un mal, mais en a une blessure intérieure. Et ça fait David dit comme ça que dans le psaume, dans le psaume 32, verset 3 à 5, David dit, tant que je me suis tué, mes os se consumaient. Je gémissais toute la journée. Tant que je ne

Péché n'a pas quitté rien dans la vie. Jusqu'à ce qu'elle réduise en zoo. C'est pour qu'elle démontre le niveau de ravage que péché fait dans la vie. Il faut tourner zoo. Et ça fait dans Ézéchiel 37. Bon Dieu mène Ézéchiel dans une vallée de zoo. Ça veut dire la vie saute dans la vie saute dans vous parce que de vous gagner saut, vous ne pouvez pas gagner vous pas. Et David dit je jeûnais toute la journée. Ça exprime la permanence de la douleur. Parce qu'elle dit toute la journée. Ça veut dire depuis où nous sommes sous le poids du péché, même si la rit, c'est bouche qui rit, mais en dans le malade. Et c'est pour cette raison, Josia, nous parlons de la repentance pour la guérison. Et l'homme malade intérieurement, lui affecté extérieurement aussi. Et ça fait des fois, ouais, moi qui me l'empêche, je défigure. Ou ça dit, il va même grâce qui peut être mis sur toi. Donc, nous venons affecter au physique. Et ça fait, à semaine, ça. Si vous avez n'importe quoi bagaille dans la vie, vous avez le péché, il y a un péché au service de Dieu, répentez-vous. D'ailleurs, l'église ici a donné, bon Dieu, une semaine de repentance. Ça fait longtemps, bon Dieu a demandé pour faire une semaine de repentance ensemble avec vous. Nous louons, bon Dieu, une semaine de repentance, n'importe qui l'est. Nous avons déclaré une semaine de repentance pour nous parler à bon Dieu. Ainsi, bien aimé le Seigneur, pendant une semaine, Babel, je connais qui m'a la zone encore, qui sort traversé, répondons-nous, bon Dieu. Dis, bon Dieu, moi, je voulais abandonner tout ça qui m'a. Pour qui ça? C'est parce que, j'aime ça tout là. L'on répond, bon Dieu, rétabli. Bon Dieu, rétabli. Et modèle de repentance qui est en pile importance dans la Bible, c'est le psaume 51. David tellement repenti des situations, non seulement, bon Dieu, rétabli physiquement, mais bon Dieu, rétabli socialement aussi. Donc, je suis maintenant. Okay? Parce que non. Bon Dieu même dit, si mon peuple s'inquiète invoquer mon nom, s'humilie, prie et cherche ma face. Ça, c'est des signes de repentance. Et ça fait, à la fin du texte, il dit, m'a guéri pays. Donc, pendant ce moment, on fait ça. Ou pas obligé de commettre péché sexuel. Ou pas obligé d'être adultère, dans la fornication. Ou pas obligé de qui a volé, etc. pour être capable de répondre. Et pas ça seulement, ça veut péché. Et pas ça. Est-ce que c'est ça, reconnaître comme péché, mais nous pas où est-ce que c'est l'hypocrisie. La Bible dit ni les hypocrites n'hériteront point le royaume des cieux. Ou assez, si vous avez fait si pour qu'il tombe à Bachal, l'or, il va dans l'affaire, on dit, oh, voisin, abordez là. Ouais, mec, qui est job, a dit que l'achat a beaucoup de voisins, si vous avez. Ok! Faut répondre, il y a aussi. Votre frère, vous connaissez supérieur les autres. D'après, avec vous. Galates chapitre 5, pour parler des œuvres de la chair, mais pas prendre tout le temps, ça va se faire tout ça, pour ne pas parler de lui. Mais le problème que nous avons comme protestants, c'est deux. C'est pour le seul péché que péché. Péché sexuel. Et ça, il faut, ouais, depuis où vous tombez dans le péché sexuel, scandale. Ils ont pris une disposition, ils ont mis une telle discipline. Pendant que nous avons un péché sexuel, sous discipline, on guérit par les passés. Pendant que la moitié de nous avons un péché sexuel, sous discipline, on guérit par les passés. L'hypocrite par les passés.

0: Amen. Ce n'est pas, pas apologie du péché sexuel, ma frère. Mais c'est parce que nos péchés trop en balance là à ce niveau, ça vient permettre que l'Église a pas boîte. Ok. Des fois, nous sommes conscients et tel. Ok. Malgré ça, nous pensons que c'est normal, etc. Et le premier péché qui fait dans le ciel là, c'est l'orgueil. Le premier péché qui permet que Satan précipite, c'est l'orgueil. Alors, Mathieu. Pendant ce moment, nous avons gagné dans la vie. Répandez-le devant votre Dieu. Souffrez hypocrisie. Répandez-le devant votre Dieu. Nous avons une nouvelle. Parce que vous connaissez une campagne électorale au Québec. Et puis, il y a un candidat parti conservateur québécois qui vient avec lui. Et puis, il dit, monsieur Debaïmati, chef parti conservateur a dit, si c'est pour mentir, vous avez dit, monsieur Baïmati, pas de la congrès de députés dans l'Assemblée. Je dis, si c'est pour mentir, vous avez dit, monsieur Dehors, tous les 125 députés, vous n'avez pas supposé en dedans. Eh bien, ça. Restez honnête et honnête. Parce que, en pile fois, pour y arriver comme député, vous n'avez pas mentir, ça ne va pas. Ok? Après ça, parlons ensemble avec vous la confession. Pour que ça fasse mélanger confession avec la repentance, parce que c'est même bagarre. La confession. Confession, c'est nous mal comprendre. Surtout l'entendant catholique, quand on a confessé dans mes pères, ça crée un traumatisme. On n'est pas obligé de confesser devant vous pour confesser. La Bible dit, si tu confesses de ta bouche, la confession, c'est une déclaration verbale. On va confesser dans le cœur. On confesse à bouche. Maintenant, on va confesser à bouche avec un monde qu'on connaît, Kaïdéo, et qui va mettre à fond. Même quand le loin ensemble avec vous. On va Kaïdéo dans la vie, même si vous faites une confiance, pas de bâtiment. Ça, c'est pas Kaïdéo, même avec mon Dieu. Nous comprenons ça. Il y a des choses qui sont dans la vie, ça c'est des choses qui même avec papa, mon Dieu. Parce que si papa, mon Dieu, t'a prouvé le livre tout le monde là, et si papa, mon Dieu, t'a chaque fois rentré, et puis il y a écran caméra qui a fait recul sur la vie, il y a des gens qui t'a montré ici. Amen. Donc, mais il y a la dimension confession avec de l'homme à l'homme aussi. Le bagage qui a traversé, le bagage qui a contrôlé, où je nous connais, qui a aidé la prière. Lors confesser avec notre monde, nous confesser pour deux raisons. Premièrement, pour qu'à avili le péché qui a traversé. Deuxièmement, aussi pour être de prière. Parce que le bagage qui a traversé, il est tellement grand profondeur, qui est très avancé spirituellement. Niveau photo, la prière, on n'a pas gagné assez de substance pour traverser. D'ailleurs, on est déjà en bas. On a besoin de monde qui vous prend main, qui vous fait remonter. C'est peut-être ça que vous demandez maintenant pour être capable d'aider leur repentir. Alors, leur confesser. Pour qui ça fait faut confesser? Parce que péché de nature est caché. Pas que vous dites dans l'évangile qui péché ouvertement. Pas que vous soyez dans l'évangile qui péché ouvertement. Pas dans l'évangile la foi. Parce que nature péché, il est fait de manière cachée. Maintenant, parce qu'on te fait le cacher, pour qu'à démontrer Satan, qu'on va retourner encore ou à venir. Ou dis-le, dis-le. Soit le jeune bon Dieu n'a pas bouche pas ou déclaré, ou bien j'aime de là où j'aime pour dire ça. Et puis ou déclaré, le fait pour déclarer, ça porte le pouvoir sur lui pour ne pas retourner là-dedans. Parce que tout sort caché, c'est parce que. Tout sort caché, c'est parce que dans l'autre. Tout sort pas qu'à déclarer, c'est parce que vous prenez l'illégal, mais quand même dans l'autre. Et ça fait pendant une semaine. Ça va le monde pour faire confesser tout ce qu'on connaît, qui est capable d'empêcher avancer à ça. Pour qui ça? C'est parce qu'il dit comme ça. Dans Jacques chapitre 5, dans le verset 16, il dit, confessez donc vos péchés les uns les autres et priez les uns pour les autres afin que vous soyez guéris. Confessez donc vos péchés les uns les autres. Confessez donc vos péchés les uns les autres. Et priez pour les autres afin que vous soyez guéris. Ça veut dire, si vous confessez, vous avez l'autre, vous avez guéri. Avez-y, c'est pas seulement la prière pour Dieu la guérison. Ça, c'est des éléments pour Dieu la guérison. Ok? Mais pour que ça fait, moi, additionne la prière ensemble avec lui. Parce que depuis que la confession, j'en vois là, il y a la prière. Au bas, plus tard, il dit la prière de la foi sauvera le malade. Dans verset 15 ans, il dit la prière de la foi sauvera le malade. Et le Seigneur le relèvera. S'il a commis des péchés, il lui sera pardonné. Par contre, il dit la prière de la foi sauvera le malade. La prière de la foi, ce n'est pas n'importe quelle prière. La prière qui est faite avec la foi. Qui j'en ai fait pour nous avec la foi? Lorsque vous avez assurance de certitude. Qui sont demandés à mon Dieu à faire. Et le Seigneur le relèvera. Et s'il a commis des péchés, il lui sera pardonné. Ça veut dire, mon sac, la prière pour lui. De vous la prier avec la foi, péché, pas qu'à cet obstacle pour empêcher que prière là, la guérison pour lui. Est-ce que vous comprenez ça me dire là? Parce que la prière de la foi sauvera le malade. C'est pas mal là, nous cap la prière. C'est mon cap la prière pour lui. Et le Seigneur, il dit, et s'il a commis des péchés, il lui sera pardonné. Ça veut dire, mon doit la prière pour lui, sous la prière avec la foi, même s'il est péché dans la vie. Bon Dieu, pardonne tes péchés et la guérison. Comment ça? Est-ce qu'on connaît? Il y a des gens qui vivent dans le péché de manière inconsciente. L'homme dit que les gens qui vivent dans le péché de manière inconsciente, il y a des bagages qu'on fait, c'est par manque de connaissance. Et ça que la Bible dit, mon peuple est déçu parce qu'il lui manque de la connaissance. Il y a des bagages qu'on fait pour lui-même, il pense que c'est normal. Et pourtant, son bagage que bon Dieu pas vu, et laisse ça s'activer, c'est connaissance que nous avons. Et ça fait des fois dans la vie. Par exemple, je ne veux pas parler de la Sainte-Seine. Qui est-ce que c'est Sainte-Seine? N'importe quelle façon, ce n'est pas manque de connaissance. Les pensées, depuis le baptisé, il y a une habileté pour prendre cette scène, et puis il prend cette scène dans le corps tout le monde. Donc, nous avons trois bagages ça, que vous pouvez faire pendant la semaine. Non, je vais mettre un quatrième là-dedans. Je vais mettre un quatrième là-dedans, c'est faire l'aumône. Je vais retourner sur l'aumône encore la semaine prochaine, mais je vais additionner parce que, pas que la prière, soit la prière qui n'a pas gagné. C'est pour aider le monde qui va gagner. Pas ça? Esaïe 58, verset 7. Il dit, partage son pain avec celui qui a faim. Et fais entrer dans ta maison les malheureux sous asile. Et si tu vois un homme nu, couvre-le et ne détourne pas de ton semblable. Alors la lumière poindra comme l'aurore et ta guérison germera promptement. Attendez ça, dit. Dis, partage ton pain à celui qui a faim. Et fais entrer dans ta maison les malheureux sous asile. Si tu vois un homme nu, couvre-le et ne te détourne pas de ton semblable. Alors, ta lumière prendra et ta guérison, germera promptement. Et ça, comme nous, la question de l'aumône, non seulement ma bolle, mais je vais continuer avec lui encore la semaine prochaine. Il dit alors, ta guérison, germera promptement. Regardez bien qu'on fait, on n'a pas besoin de prier encore. Voilà, le verbe germe ici, ça signifie guérison pour se rapide. Et vous nous aidez, frère. Vous nous aidez. Non seulement bon Dieu guérit, mais vous nous a tellement prié pour vous. Et vous nous aidez. Et vous qui avez un problème, vous avez un peu de caille. Et puis, vous avez un certain montant et puis vous avez un peu de caille. Vous nous aidez. Même là où vous avez un peu de prière. Même l'homme mourut. La dit Seigneur, par contre, comment est-ce que je vais faire? Mais prends soin pour la baratia, prends soin. Amen. Et ça fait tant que vous capable de faire bien, fais bien. Est-ce que vous capable de dire ça avec moi? Dis, bah, vois, j'en ai dit, tant que vous capable de faire bien, fais bien. Frère, ma soeur, je finis ensemble avec vous parce que je dis, il n'y a pas de prédication que vous pouvez faire ensemble avec nous. C'est juste d'abandonner, de voir pour faire pour la semaine prochaine. Dès qu'on a cherché à manger, non. C'est quand l'époque de Blanche, j'ai mangé dans Moisson Montréal. Parce que nous avons en pile pour manger. Nous avons près de 60 familles manger. J'ai mangé dans Moisson Montréal, etc. Les gens qui mangent, yo bay manje nan mwason bon. 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Parce que l'on imagine, chaque semaine, compagnie ça va faire, n'est pas 200, 300, 400 familles. Comment vous faites faire? S'il fait faire, c'est tout le monde ça. Il est vrai que vous faites comme des milliards de dollars, mais au moins, vous aidez les gens qui sont capables. Bon, nous-mêmes, comme haïtiens, si nous avons un restaurant là, nous faisons, reste manger tout le. Nous préférons que M. Ville réchauffe le nouveau. Et bien ça, nous préférons nous réchauffer le nouveau. Et puis nous que tout manger de plus, et puis nous mélangeons ensemble. La même chose. Non, il y a un peu de temps pour faire, il va quitter le. Et ça que maintient, que les bagages vont faire ou pas faire pour monde ou faire pour bonne chose. Parce qu'on connaît ça, on fait abonder dans le ciel, tendez ça. Et c'est comme ça que là. Et c'est pour une des raisons pendant la semaine. Bon, ouais, au monde, je ne vais pas au monde pour la semaine prochaine seulement, pour tout le long. Amen, pour tout le long. La paix, bon Dieu, avec. Pendant tout. Nous là avec pour juste ma descente. Chaque samedi que prière pour la guérison et chaque samedi ma bonne devoir. Ma bonne devoir. Ouais au monde dans lui-même, il parle en question de samedi ça pas samedi ça jusqu'au mois de décembre. Cherchons nous sous le bénir le bénir. Sous pas que j'en fais bien dans la vie ou avant décembre. Quelle que soit condition, même si pas travail. Même si le gouvernement qui a un petit corps, dégagez, fais en bien. Dégagez. Ou est-ce que vous n'avez pas besoin de résultat de bien ça? Bon, je vous démontre que tu as une discussion que tu as faite sur offrande sur les médias sociaux. Bon, je vous démontre que cette façon. Que offrande exprimée dans la Bible. Ma boy, rapide. Cette façon. Première façon que mon offrande exprimée dans la Bible, offrande doit représenter comme individu. Dans Genèse chapitre 4, Caïn, c'est laboureur qui s'en fait. Il bat bon Dieu, un bagage qui sortit dans la terre. Ève, Abel, c'est élevé, il baille bon Dieu, il est bête. Il faut offrir nous représenter qui est sur nous. Ça me dit la foc offrant nous, représenter qui nous sommes. Ça veut dire selon Jean, ou à fonctionner, c'est pour offrir nous, représenter. Je ne vais pas entrer dans trop de détails, je vais continuer. Deuxième bagaille pour Dieu, fais-moi comprendre. Par rapport à l'offrande, il t'a voulu échapper. Moi, deuxième côté que bon Dieu, par offrande, je vais aller chercher le bout, parce que si bon Dieu m'a demandé, je vais prendre comme note, je vais aller chercher ensemble avec vous. Je dis à ce qui est dans l'esprit, parce que bon Dieu, il est fort qu'on est matin. Et que l'homme par offrande ou pas par l'église, de manière pour perdre ou bailli, et parce que bon Dieu voulait venir à la gloire de Dieu. Mais maintenant, c'est côté pour venir, c'est là, il a l'alliance, il a échangé côté lié, même pas songer qui côté, moi mettez exactement. Ok, les dimensions de l'offrande. L'offrande doit représenter, Genèse chapitre 4, verset 3 à 4. L'offrande doit être sacrificielle. L'offrande doit être sacrificielle. Matthieu 5, verset 23 et 24. Matthieu 5, verset 23. On nous fait le rapide, petit moyo. Matthieu 5, on allait, petit moyo, pour nous aller. Il dit, si donc tu présentes l'offrande, ton offrande à l'autel. Hôtel, ce côté, il y a un sacrifice. Donc, il dit, si donc tu présentes ton offrande à l'hôtel, donc offrande ou louée, sacrificielle. Ça veut dire. Ça veut dire, l'homme offrande, ce n'est pas seulement ça, pas qu'il y a besoin. Soit pas mon ran, ce n'est pas ran ou tu n'as pas besoin, n'est pas ça, pas de ou acheter ton bel ran. Est-ce que et bien, ça, on a besoin, on prend, etc. Et soit, par mon Dieu, offrande, ce n'est pas 5 centimes qui en bas valise, ou pas 6 millions, on dit, ça a longtemps. Faut que les gens, parce qu'ils disent, présent à l'hôtel. Et d'ailleurs, on va aller avec moi dans Luc chapitre 21. Luc chapitre 21, verset 1 à 4. Tout le monde a pas offrande. Allez, petit-moi. Luc chapitre 21, verset. Jésus ayant levé les yeux et vit les riches qui mettaient leur offrande dans le tronc. Allez, nous avons souligné moins riches qui mettaient leur offrande dans le tronc. Vit aussi une pauvre veuve qui mettait deux pièces, deux petites pièces. Il dit, je vois, je vous le dis en vérité, cette pauvre veuve a mis plus que tous les autres. Car c'est de leur superflu que tout cela a mis des offrandes dans le tronc, mais elle a mis de son nécessaire tout ce qu'elle avait pour vivre. Jésus a tout riche, il a prêté par un lieu riche, fait Jésus-Christ, qui a attiré l'attention de Jésus-Christ. Pauvre veuve, que des offrandes pour bail, il n'est pas facile. Mais les pourcentages, c'est pour Dieu. Pour que ça, c'est parce que offrande-là sacrificielle. Tout l'autre monsieur a mis des superfluos. Ça va attirer à tous Jésus-Christ. Mais même ça, qui mettait deux pièces là, et attirer Jésus-Christ. C'est la notion de sacrifice dans l'offrande. Troisième bagaille que l'offrande gagne, comme aller avec vous beaucoup plus souvent, l'offrande doit faire par amour. Ou pas bail, pour quoi que ce soit bail, par amour. Moi, je veux dire ça, tout le monde connaît, Jean 3, verset 16, car Dieu a tenté le monde qu'il a donné. Bon Dieu bail Jésus-Christ parce qu'il aime. Est-ce qu'on a fait ça? Par contre, c'est ça que fait bon Dieu, là, bon. Et même dans 1 Jean 3, verset 18, les petits enfants, n'aimez pas en parole. N'aimez pas en parole. Il dit, n'aimez pas en parole, mais avec et avec la langue. N'aimez pas en parole avec la langue, mais en action et avec vérité. Jeune fille, souvent, jeune garçon, douloureux. La Bible dit belle poésie pour belle dit acoustique. Mais mon petit flèle va acheter pour pas quand même. Attendez. Mesdames qui mariez, soyez mariés, vous le Raymond, le Raymond, le Raymond, le Raymond. Même on dit barrette, go, go, le bâton acheté. Même on dit barrette, go, go, le bâton acheté pour clep dans le cheveux. Il débarque pas quand même. Est-ce que le Seigneur dit, n'aimons pas ma parole, il y a qui m'a tout. Non, pas une parole. Mais depuis poche l'arrivée, fait. Ouais, moi-même, je fais poche, moi. Comme ça. Mais il y a qui me dit que c'est une poche. Zip. Les gens ont dit, ah, tu vois le problème avec la musique, la gâte. La même chose. Donc, le front ne pas. Pas bail bon Dieu pour l'autre bagaille, parce qu'on aime bon Dieu. Cinquième façon, quatrième façon, le front de bail, l'offrande nous doit planifier. 1 Corinthiens chapitre 16, verset 1 à 2. L'offrande nous doit planifier. Et bien, il dit. En ce qui concerne la collecte des saints, vous aussi, comme je vous l'ai ordonné, verset 2, que chacun de vous, le premier jour de la semaine, mette à part chez lui ce qu'il pourra, selon sa prospérité. Planifié. Ça me dit là? Il faut nous planifier. Ou pas, je ne sais pas. Et ça fait. C'est pas obligé. Mais le contexte de l'église là, de manière générale. Pas parce que d'ailleurs, moi, je ne parle pas de l'argent, l'église, etc. Je parle de manière générale. Soit fond, et ça fait. L'eau a travaillé, ou il y a même. L'eau a fait budget, il faut faire budget en fonction de ça, quoi, pas mon. Bon Dieu, maintenant. Ou faire budget pour acheter machine, ou faire budget pour acheter caille, c'est pour un budget aussi. Pour aider les gens qui ne sont pas capables. Et là, vous mettez $20 pour aider les gens. Vous mettez $25 machine, $40 caille. Mais on décide de mettre $20 pour. C'est pour respecter $20 ça. Vous n'êtes pas d'accord avec vous. Apôtre Paul dit, c'est pour mettre à part, chez vous-même, sans capable. Selon prospective. Ok? Je vais prêcher sur lui, je vais aller bien rapide. Mais sinon, je ne vais pas parler avec vous davantage. Cinquièmement, offrande nous doit inspirer. Offrande nous doit inspirer. Dans 2 Rois chapitre 4, dans le verset 8. Femme Tsunamite dit, monsieur Sakakas là, c'est un homme de Dieu. Ce n'est pas celle Élisée qui est passée dans son sens. Dans son sens, il y a des gens qui sont passés, mais il est inspiré par le Saint-Esprit. Et ça qui fait, l'homme, ouais, bon, je vais dire, maintenant l'esprit pour un bagaille, puis God dit non, debout senti dans l'esprit. Et ça fait, mon pas indiquer mon combien pour bail. C'est vous-même qui vous sentez Jean-Marc qui est inspiré. Est-ce qu'on avait la bénédiction? Frère Maxime, où est-ce que vous avez là? Vous avez le $5 et puis vous avez l'autre vous avez $10,000. C'est le Jean-Marc qui est inspiré. Alors, nous allons dire avec la bénédiction. Sixièmement, offrande la douée proportionnelle. Même 1 Corinthiens chapitre 16, verset 1 à 2, il dit selon ta prospérité. Selon ta prospérité. 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Il met dans main selon perspective pour si vous te connait bailler $20, l'autre te connait faire $50. On va bailler tout ça. Si vous te connait bailler $20, l'autre te connait faire $2000, qu'on y a bon Dieu bon $4000 c'est pour bailler 40. Selon sa prospérité. Et ça qui fait, l'homme va bailler, puis on bailler en fonction de son ou un monde de bailler. Bailler en fonction des gens qui ont été bénis. Voilà, en fait, voilà ici. Et puis là, on va dans l'église. On met Kodak dans le cou. Et bien, ouais. Vous mettez Kodak dans le cou, et puis l'inette sur elle en géo. Ou je suis dans l'église, on va faire tirer l'inette là. Et puis il y a un masse offrande. Il y a un monde qui va y 5 ou 5 ou tout. Il y a deux fois un souci qui est l'église là. Frère, et bien ça, il faut qu'il aille selon pour souhaiter. Sixième façon, offrande là, et aussi. Septième, au fond de l'an, là-dedans, la bénédiction. Je connais tout le temps de ça, parce que tout le monde qui va, il va vous bénir. C'est ça que je dis dans le dernier, parce que je connais ma vie, ou amen. La paix vous dit avant. 2 Corinthiens, chapitre 9, dans le verset 7. 2 Corinthiens, chapitre 9, dans le verset 7. En nous, il est rapide. Il dit que chacun donne le premier jour. 2 Corinthiens, chapitre 9, dites-moi, allez. 2 Corinthiens chapitre 9, dans le verset 16. Il dit que chacun donne comme il a résolu en son cœur, sans tristesse, ni contrainte. Car Dieu aime celui qui donne avec joie. Continuez. Et Dieu peut vous combler de toutes sortes de grâces. Et Dieu peut vous combler de toutes sortes de grâces. Ça veut dire que ce n'est pas l'argent, mon Dieu, à mon sens. Toutes sortes de grâces, afin que possédant toujours, vous n'avez jamais pauvre, vous avez toujours une poche, possédant toujours en toutes choses de quoi satisfaire à tous vos besoins. Vous êtes encore en abondance pour toute bonne heure. Verset ça. Non, physiquement quittez verset ça. Verset ça. Prends 2 Corinthiens chapitre 9, verset 7 et 8. Mettez-le sous bagaille frigidaire. Pour qu'on connaisse que chacun donne comme il a résolu en son cœur. Ce n'est pas mon petit bouddhi. L'obéit volontairement. Sans tristesse ni contrainte. Ok? Ou pas bail, et puis, ou pas fini. Oh Jésus, je connais pas même l'argent, moi j'ai plus tard. Kébel la bonne chose. Sérieux, si on a mis l'église, ou pas bail ou fond, pendant ou pas bail, ou pas pensé, qui s'en va faire des mains, Kébel la bonne chose. Les gars, tristesse là-dedans. Il va bénir. Il va bénir. Il dit, car Dieu aime celui qui donne. Dieu aime celui qui donne. Dieu aime celui qui donne. Le bon Dieu l'aime, mais on passe comme avec joie. Il dit, Dieu peut vous combler de toutes sortes de grâces.
1: Ah, il y a un dit, pasteur, faire ce qu'il n'y a pas de problème à ce moment-là, n'est pas bien. Eh bien, on va assister ici à chaque dernier moment, nous ramassons. De tout ensemble, de quoi satisfaire vos besoins. Pourquoi nous savons que ça me fait ça? C'est parce que nous avons des conseils polémiques, soit fait offrande, etc. Et puis, bon Dieu, il m'a peiné, on va le faire comprendre ça que c'est les offrandes. Ça que c'est les offrandes. Il faut répéter pour qu'on termine ensemble avec vous. Moi, je dis, au fond, nous devons représenter. Dis avec moi, offrez-moi représenter.
0: Ok, dis avec moi, offrez-moi représentant. Genèse chapitre 4, verset 3 et 4. Caïn et Abel. Chaque bail en fonction de ce qu'il a fait. Offrons-nous de sacrificiel. Dis avec moi, sacrificiel. Matthieu 5, verset 23 à 24. Luc 21, verset 1 à 4. Offrande, nous bail, son sacrifice fait, même avec la veuve de Sarepta. Offrande, nous le bail par amour, dis avec moi amour. 1 Jean 3, verset 16, 1 Jean 3, verset 18. Offrande, nous le planifier, dis avec moi planification. 1 Corinthiens 16, verset 1 à 2. Offrande, nous le inspirer. Dis-moi avec moi, inspiration. 2 Rois chapitre 4, verset 8. Et continue. Offrande, nous devons proportionnel. Dis avec moi, proportionnel. 1 Corinthiens chapitre 16, verset 1 à 2. Offrande, nous devons produire bénédiction dans la vie. Ça me dit, offrande, nous devons produire bénédiction dans la vie. Lorsque sous, ou pas cassé. 2 Corinthiens chapitre 9, verset 7 et verset 8. Que bon Dieu bénisse. C'est la première fois que je parle avec vous de l'offrande. Depuis que nous rencontrons, même dirigé par l'esprit, prêcher sur lui même. C'est pas de ma parler avec vous là, l'esprit tombe sur lui. Et puis me songer pour Dieu de même révélation sur lui. Parce que moi, je ne peux pas qu'il n'y ait pas en pile sur Internet. Offrande, c'est là, pas qu'il y ait une polémique. Moi, même, je vais aller avec la Bible. C'est ça la Bible dit côté. Ok? C'est ça la Bible dit côté. Que bon Dieu bénisse, Mathieu. Que bon Dieu garde, que bon Dieu protège. Nous allons ramasser offrande, Gounia. À la gloire de Jésus. La paix, mon Dieu. On va ramasser offrande. Gloire à Jésus. Oh! On va ramasser offrande.

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L'Esprit du Seigneur l'Éternel est sur moi, car l'Éternel m'a envoyé pour porter de bonnes nouvelles aux malheureux. Il m'a envoyé pour guérir ceux qui ont le cœur brisé, pour proclamer aux

faire une offrande. Et l'une d'elles a été agréable. Je prie ce soir que chacun d'entre nous puisse offrir une offrande qui est agréable à Dieu. Le meilleur de nous-mêmes.

honore notre roi et rend toutes choses possibles. Un Dieu merveilleux qui se sert de nos insuffisances et de nos imperfections humaines pour nous accorder la grâce de fleurir dans sa gloire et dans sa majesté. Nos vies d'échecs deviennent des vies de témoignage à cause de sa main puissante en Dieu. Il relève tous ceux qui sont affaiblis. Il donne encore un espoir nouveau, un élan nouveau à tous ceux qui ont arrêté de croire encore à l'avenir glorieux. Il rassemble les cœurs, il fait tout ce qu'il faut pour que notre joie soit parfaite. Voilà pourquoi il a dit, demandez afin que votre joie soit parfaite. C'est encore possible, même pour ce pays, de voir toutes choses relevées, car il rebâtit sur l'ancienne ruine. Tout est possible. C'est encore possible.

enfant qui ne veut pas venir dans l'évangile, qui ne veut pas venir à la foi. J'ai cru qu'il y a plus de puissance qui envahisse ta bouche, plus de puissance qui envahisse tes mots, plus de puissance qui envahit ton foyer. Moi et ma maison, nous servirons l'Éternel. Là où ce que tu es, déclare ça sur ta famille. Moi et ma maison, nous servirons l'Éternel.

Je déclare que Dieu t'ouvre tes yeux, que tu aies plus de lui en toi. Plus de Dieu maintenant dans ta vie. Plus de Dieu dans tes affaires, plus de Dieu dans ton foyer, plus de Dieu dans ton ministère, plus de Dieu.

Alléluia. Gloire à Jésus, le lion de la tribu de Judas. Nous glorifions dans un moment ça, nous bénissons. Amen. Nous exaltons non parce qu'on mérite gloire, mérite l'honneur. Alléluia. Tous ceux qui respirent, louent l'Éternel. Louez, louez, louez l'Éternel. Qui mérite gloire et mérite exaltation. Amen. Chantons l'amour de Dieu. Amen.

Amen, amen. Glorifiez mon Dieu, glorifiez mon Dieu. Il mourit sur la croix pour pardonner les péchés. Amen, chantons.

Oui, Seigneur. Sois mon guide. Car longtemps je me suis éloigné de ce chemin que tu as tracé. Et j'ai enfin réalisé que je suis né pour t'adorer. Alors je me prosterne. Je t'ouvre mon cœur et ses compartiments. Et je te dis oui. Oui, Seigneur. Oui à ta volonté. Oui à ton appel.

L'Esprit du Seigneur l'Éternel est sur moi, car l'Éternel m'a envoyé pour porter de bonnes nouvelles aux malheureux. Il m'a envoyé pour guérir ceux qui ont le cœur brisé, pour proclamer au calme.

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nous ensemble pour nous louer le Seigneur, pour nous monter la caille Yahweh et pour une solution pour problème mieux, pour tribulation mieux, pour souffrance qu'on a pendu dans le moment de ça. Chantez avec nous et criez avec nous. Alléluia. Alléluia. Alléluia.

0: Jésus.
1: Entrer dans ce Seigneur Jésus.
0: Alléluia.

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